0: qui doit durer 7 jours. À Annecy, en France voisine, un journal a étrangement disparu des kiosques jeudi dernier après la révélation de soupçons de viol visant un élu de la commune. C'est ce que révèle le média en ligne 20 minutes. L'Essor savoyard affirme avoir vu son édition achetée en masse à l'ouverture des kiosques. On parle de plusieurs dizaines d'exemplaires achetés en même temps dans plusieurs points de vente. Difficile de ne pas voir un lien avec la une du journal, affirme la rédaction. L'élu est présumé innocent. En football, grosse frayeur pour le Danois Christian Eriksen. Il s'est effondré lors d'un match de préparation contre l'Ukraine hier. Il s'est finalement relevé et a quitté le terrain par ses propres moyens. Le milieu de terrain danois porte un stimulateur cardiaque depuis un malaise survenu en plein match à l'Euro 2021. Encore un petit peu de soleil ce matin avant l'arrivée d'une dégradation cet après-midi, des averses et des orages sur le Jura qui gagnent le plateau en fin d'après-midi et le Valais en soirée. Il fera entre 11 et 25 degrés en pleine ce lundi.
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0: 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Il est 3h. Laurent Blanchard.
1: Les vols à l'aéroport Imam Khomeini de Téhéran suspendus depuis cette nuit après l'attaque de l'Iran contre Israël hier soir. Dans le même temps, l'Irak et la Syrie ont également annoncé la fermeture temporaire de leur espace aérien. Et cela donc après la première attaque iranienne contre Israël depuis le cessez-le-feu du 8 avril. L'Iran avertit que ces tirs sont un avertissement en représailles au bombardement israélien sur la banlieue sud de Beyrouth un petit peu plus tôt hier. Attaque qui a fait 2 morts. Par ailleurs, les gardiens de la révolution iranien annonce cette nuit avoir ciblé ce qu'il désigne comme des groupes terroristes à Soleimani dans le Kurdistan irakien. C'est ce que rapporte l'agence de presse iranienne officielle IRNA. Le Premier ministre pro-occidental Nikol Pachinian revendique la victoire aux législatives en Arménie. La commission électorale nationale créditait le parti du dirigeant pro-européen de 54% des suffrages contre 22% pour le parti pro-russe Arménie Forte. L'élection a valeur de test quant au soutien de la population à la réorientation de la politique d'Erevan vers les Occidentaux. Une alerte au tsunami est mise cette nuit après un puissant séisme au sud des Philippines. Il aurait atteint 7,8 sur l'échelle de Richter. Le centre d'alerte au tsunami du Pacifique avertit que des vagues de tsunami sont possibles dans les 3 prochaines heures le long des côtes des Philippines, de l'Indonésie, de Taïwan et jusqu'au Japon. 5 personnes ont été poignardées dans la gare de Penn Station à New York cette nuit. Un blessé grave, 2 blessés modérés et 2 blessés légers, annoncent les pompiers. Ce drame intervient à la veille du premier match de la finale NBA dans la ville. L'auteur présumé des faits aurait été appréhendé. L'assaillant présumé de Winterthur fin mai a lui fait sceller ses appareils électroniques, révèle la NZZ Amzontag hier. Le ministère public de la Confédération a ouvert une enquête pour tentative de meurtre et soutien à une organisation terroriste. Seulement, les enquêteurs vont être bloqués dans leur investigation, n'ayant pu pour l'instant avoir accès aux données des appareils du suspect, ce que lui permet d'ailleurs le code de procédure pénale suisse. Un tribunal doit à présent se prononcer sur un éventuel déblocage, mais la procédure pourrait prendre des années. Et puis nous avons été moins nombreux à prendre l'avion, une affluence en baisse de près de 3%, 3,5% dans le monde en avril, fait savoir l'IATA la semaine passée, l'association du transport aérien international qui était encore optimiste pour l'été prochain, mais la guerre qui perdure au Moyen-Orient et les conséquences sur le prix du kérosène ont ralenti notablement la fréquentation des aéroports. Enfin, la performance d'Audrey Vérot hier au meeting de Stockholm. La fribourgeoise signe hier le 3e meilleur temps de l'histoire sur 800 mètres, 1 minute 53 secondes et 98 centièmes. Elle bat hier donc la championne olympique et la grande favorite Kelly Hopkinson. Aucune femme n'était allée aussi vite depuis 1983. Un temps ensoleillé ce matin, dégradation cet après-midi avec l'arrivée d'averses et d'orages, d'abord sur le Jura puis le plateau en fin d'après-midi et le Valais en soirée. De forts orages possibles vers le nord du pays, prévient Météo Suisse. Il fera entre 11 et 25 degrés en pleine.
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0: 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Il est 4h. Laurent Blanchard.
1: L'armée israélienne annonce il y a quelques minutes avoir mené des frappes aériennes contre des cibles militaires dans l'ouest et le centre de l'Iran. Une réplique au tir de missiles depuis la République islamique contre Israël un petit peu plus tôt hier soir. Une première depuis l'instauration de la trêve au Moyen-Orient. L'Iran avait averti que ces tirs étaient un avertissement en représailles au bombardement israélien sur la banlieue sud de Beyrouth hier matin. Israël, qui ne semble pas en tout cas avoir entendu les intentions de Donald Trump, le président américain aurait affirmé hier soir aux médias américains Axios qu'il allait appeler Benjamin Netanyahou pour lui demander de ne pas répliquer justement aux tirs iraniens. Et ce alors que les États-Unis, selon Donald Trump, étaient en train d'obtenir un accord avec l'Iran. L'Indonésie a ordonné il y a quelques minutes l'évacuation de ces zones côtières situées au nord de l'archipel et soumises à un risque de tsunami. Alerte qui survient après un séisme de magnitude 7,8 cette nuit dans le sud des Philippines. Bilan pour l'instant de 1 mort et de 4 blessés. Des vagues qui pourraient atteindre 3 mètres pourraient toucher les Philippines, donc l'Indonésie, Taïwan et même le Japon. 15 ans après Fukushima, le nucléaire, lui, gagne à nouveau en popularité en Suisse. Selon le dernier sondage IFS publié hier, 79% des personnes interrogées souhaitent poursuivre l'exploitation des centrales, tout du moins aussi longtemps qu'elles restent sûres. 59% se disent aussi favorables à la construction de nouvelles centrales. Une nouvelle accusation en marge du drame de Crans-Montana. L'avocat d'une victime a déposé plusieurs plaintes pénales visant le comptable du couple d'exploitants du bar. Selon la Sonntag Zeitung hier, les accusations portent sur un trafic d'armes illégales, des services de mercenariat non autorisés en Afrique, ainsi que du blanchiment d'argent. Le responsable de la fiduciaire rejette les accusations. Ce que je vis est d'une grande violence. Ce sont les mots de Valérie Dietli dans l'émission Mise au point hier soir. La conseillère d'État vaudoise, vivement critiquée pour sa gestion, a accepté d'être suivie pendant 3 jours par des caméras de la RTS. Opération transparence donc, en meeting, en déplacement ou au sein de son département. Elle reconnaît des erreurs, mais Valérie Dietli affirme avoir toujours agi de bonne foi et défend son action. Plusieurs milliers de manifestants hier à Rennes, en Bretagne, pour défendre l'eau, la santé et la démocratie. Une mobilisation à l'appel d'une quarantaine d'associations et de la Confédération Paysanne, troisième syndicat agricole de France et orienté à gauche. Selon lui, les syndicats agricoles majoritaires et le gouvernement font blocage à l'application de nouveaux règlements en matière de gestion de l'eau. Et puis en tennis, l'Allemand Alexander Zverev remporte son premier titre de Grand Chelem après 3 échecs tout de même en finale. Victoire à Roland-Garros donc hier contre l'Italien Flavio Gobolli en 5-7 et au terme d'un combat qui aura duré 4h16. Encore un petit peu de soleil ce matin avant l'arrivée d'une dégradation. Cet après-midi, des averses puis des orages arrivent sur le Jura, puis gagnent le plateau en fin d'après-midi et le Valais en soirée. Des orages qui pourront être forts, prévient Météo Suisse, notamment dans le nord du pays. Il fera entre 10 et 25 degrés en plaine ce lundi.
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0: 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Il est 5h.
1: Laurent Blanchard.
2: L'armée israélienne annonce avoir mené cette nuit des frappes aériennes contre des cibles militaires dans l'ouest et le centre de l'Iran. Réplique aux tirs de missiles iraniens hier soir contre Israël. Premier accroc entre les deux pays depuis l'instauration de la trêve au Moyen-Orient. L'Iran avait averti hier que ces tirs étaient un avertissement en représailles au bombardement israélien sur la banlieue sud de Beyrouth hier matin. Donald Trump avait, lui, affirmé hier soir aux médias américains Axios qu'il allait appeler Benjamin Netanyahou pour lui demander justement de ne pas répliquer aux tirs iraniens, et ce, afin de préserver, selon le président américain, l'accord définitif que les États-Unis étaient sur le point d'obtenir avec l'Iran. L'actualité de la nuit, c'est aussi cette alerte au tsunami en Asie après un fort séisme de 7,8 survenu dans le sud des Philippines. Il y a pour l'heure un mort et 4 blessés. L'Indonésie a ordonné l'évacuation des zones côtières situées au nord de l'archipel et soumises au risque de tsunami. Une vague qui pourrait atteindre jusqu'à 3 mètres de hauteur, qui pourrait atteindre donc les Philippines donc et l'Indonésie, Taïwan ou dans une moindre mesure le Japon. Une attaque de drone ukrainienne contre un train reliant Moscou à Simferopol en Crimée a fait un mort et un blessé, annonce cette nuit du chef des autorités de la péninsule annexée par la Russie en 2014. Toujours cette nuit, 6 personnes ont été poignardées dans la gare de Penn Station à New York. L'auteur présumé a été arrêté. Le contrôleur de New York, Mark Levine, évoque l'acte d'une personne souffrant de lourds problèmes psychologiques. En Suisse, le Conseil national entame cet après-midi le débat sur la levée de l'interdiction de construire de nouvelles centrales nucléaires. Le Conseil des États s'était déjà prononcé en mars dernier pour le contre-projet indirect à l'initiative Stop au Blackout. 15 ans après Fukushima, le nucléaire gagne en tout cas à nouveau en popularité. 59% se disent favorables à la construction de nouvelles centrales, selon le dernier sondage GFS publié hier. Vassilis Venizelos vise, lui, un nouveau mandat. Le conseiller d'État vaudois se représente pour les prochaines élections cantonales. Ce sera en février 2027. Dans la presse dominicale hier, le Vert yverdonois affirme que cette décision n'a été ni motivée, ni automatique, ni motivée par l'attachement au pouvoir. En sport, Marc Marquez a remporté hier sur Ducati le Grand Prix de Hongrie de MotoGP. L'Espagnol l'emporte devant son compatriote Pedro Acosta sur KTM. Tous les leaders du championnat sont d'ailleurs tombés. 100e victoire, toutes catégories confondues pour Marc Marquez et la 100e victoire également de Ducati dans la discipline. Et puis la performance d'Audrey Véro hier au meeting de Stockholm. La Fribourgeoise signe hier le 3e meilleur temps de l'histoire sur 800 mètres. 1 minute 53 secondes et 98 centièmes. Elle bat la championne olympique hier de grande favorite, hein, Kelly Hopkinson. Aucune femme n'était allée aussi vite depuis 1983 tout de même. Un temps ensoleillé ce matin malgré quelques nuages d'altitude. Dégradation cet après-midi, notamment des pluies et des orages sur le Jura qui gagnent le plateau en fin d'après-midi et le Valais. En soirée, les températures aujourd'hui entre 11 et 23 degrés en pleine.
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3: Et pour bien commencer cette heure, eh bien ce sera avec Muse et Starlight.

0: Francis Cabrel. Et c'est écrit, ouais, c'était écrit sur ma fiche que c'était Francis Cabrel, justement. Ce qui est écrit aussi, c'est que sur RTS Option Musique, voici maintenant une nouveauté suisse. C'est Yoa avec la chanson qui s'intitule, sobrement, on va dire, Moi.
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Vita et Slimane en duo en 2019 à Fleur de Toi. On revient maintenant en 2025 avec le Suisse Pablo Hill et Let Them Loud.

Ah oui, c'est du beatbox, hein. C'est ce qui faisait leur signature à Science Super Crew, chanson sortie juste avant le passage à l'an 2000, en 1999, et c'était Angela. On va retourner dans les années 80 maintenant, non, y aller pour la première fois de cette heure d'ailleurs, avec Lionel Richie, Say You, Say Me.

un beau duo de Suisse, Manet Bischoff et Tristan Giovanoli pour La Dernière Dose, cet extrait de Sorcière, le spectacle musical, voilà, avec notamment Alios un peu à la composition de cette chanson. Al Green, maintenant avec Let's Stay Together, lui aussi a coécrit cette chanson en 1972.

Le service de programmation musicale d'RTS Option Musique l'a mis en découverte Barbara Pravi, Prière pour me reconstruire à l'instant. On va changer de style avec maintenant un duo légendaire, Brigitte Bardot, Sacha Distel, Le soleil de ma vie.

sur son album 95, Angèle, avec Plus de sens. Bah, je crois qu'il y a un nouvel album dans les tuyaux, hein, normalement. Je me suis pas tenu au courant ce matin, mais il y a de fortes chances qu'elle sorte quelque chose. Voilà, et c'est une info qu'on tient de son papa. Voilà, pour tout vous dire. Elton John, Goodbye Yellow Brick Road, tout de suite sur Option Musique.

L'impératrice, le groupe avec peur des filles à venir, les informations. À 6h, avant cela, eh bien, il y aura Tasmin Archer avec Sleeping Satellite. Et puis de la musique suisse avec Crossroads qui interprète Non Emotions Game tout de suite.

0: 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Il est 6h. Laurent Blanchard.
1: L'armée israélienne annonce avoir mené des frappes aériennes cette nuit contre des cibles militaires dans l'ouest et le centre de l'Iran. Réplique aux tirs de missiles depuis la République islamique contre Israël un petit peu plus tôt hier soir. Il s'agit d'une première depuis l'instauration de la trêve au Moyen-Orient. L'Iran avait averti que ces tirs étaient un avertissement en représailles au bombardement israélien sur la banlieue sud de Beyrouth hier matin. Israël qui dit également avoir été visé ce matin par un missile tiré depuis le Yémen. A-t-il été entendu ou a-t-il simplement eu le temps de le faire? Le président américain Donald Trump avait affirmé hier soir aux médias américains Axios qu'il allait appeler Benjamin Netanyahou pour justement lui demander de ne pas répliquer aux tirs iraniens. Il s'agissait, selon Donald Trump, de ne pas péjorer l'accord que les États-Unis seraient en train d'obtenir avec l'Iran. Une alerte au tsunami en cours en Asie après un fort séisme de 7,8 survenu cette nuit sur le sud des Philippines. Des bâtiments se sont effondrés. Il y a pour l'heure un mort et 4 blessés. L'Indonésie a ordonné l'évacuation de zones côtières situées au nord de l'archipel. Une vague jusqu'à 3 mètres de hauteur pourrait atteindre les Philippines, donc l'Indonésie, Taïwan et dans une moindre mesure le Japon. Ce que je vis est d'une grande violence. Ce sont les mots de Valérie Dietli dans l'émission Mise au point hier soir. La conseillère d'État vaudoise, vivement critiquée pour sa gestion, a accepté d'être suivie pendant plusieurs jours par des caméras de la RTS. Elle reconnaît des erreurs, mais Valérie Dietli affirme avoir toujours agi de bonne foi et défend son action. Le Conseil national entame cet après-midi le débat sur la levée de l'interdiction de construire de nouvelles centrales nucléaires en Suisse. Le Conseil des États s'était déjà prononcé en mars pour le contre-projet indirect sur l'initiative Stop au Blackout. 15 ans après Fukushima, le nucléaire gagne en tout cas à nouveau en popularité. Selon le dernier sondage GFS publié hier, 59% des personnes interrogées se disent favorables à la construction de nouvelles centrales. 24 heures et la Tribune de Genève évoque ce matin le cas d'un postier de Vevey licencié avec effet immédiat après 42 ans de service. Il affirme avoir refusé d'appliquer certaines consignes, notamment le dépôt des colis dans les halls d'entrée plutôt que de les livrer dans les étages. La Poste lui reproche par contre des manquements malgré plusieurs avertissements ainsi qu'une attitude jugée non constructive. Et puis la performance d'Audrey Vérot hier au meeting de Stockholm. La fribourgeoise signe le 3e meilleur temps de l'histoire sur 800 mètres. 1 minute 53 secondes et 98 centièmes. Elle bat hier d'ailleurs la championne olympique et grande favorite Kelly Hopkinson. Aucune femme n'était allée aussi vite depuis 1983. Encore un petit peu de soleil ce matin avant l'arrivée d'une dégradation cet après-midi, des averses et des orages sur le Jura, puis le plateau en fin d'après-midi, ça touchera le Valais en soirée. Des orages qui pourront être forts dans le nord du pays, prévient Météo Suisse. Attention donc, il fera entre 11 et 25 degrés en pleine ce lundi.
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2: Et on commence cette heure avec une chanson française, Comment est ta peine, de Benjamin Biolay. J'ai la chance.

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Benny King avec Stand By Me. Si vous restez avec nous, eh bien, aux environs de 6h30, il y aura Option Surprise avec Philippe Robin. Et tout de suite, cette nouveauté des médias francophones publics, c'est une chanson qui passe tout autour de la Terre, du Canada à la Suisse, en passant par la Belgique et la France. C'est Ezekiel Pailès, Là où tu veux.

Le groupe R.E.M. et Losing My Religion, un des titres, un des tubes de l'année 1991. Et qu'est-ce qu'on écoutait en 1980? Eh bien, par exemple, Bébé comme la vie par France Gall.

Elle s'appelle Lily Claire, elle est helvète et elle chante Flamme à l'instant sur Option Musique. Et après la Flamme, eh bien, ça voici Quand Paris s'éteint, Jean-Louis Aubert.

0: Quand Paris s'éteint, Jean-Louis Aubert sur l'album Comme on a dit en 1987. À venir une chanson de 2007, Faced avec My Moon, My Man. Mais avant cela, comme il est 6h30, voici Philippe Robin.
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4: Alors, voyons avec quoi je pourrais vous étonner aujourd'hui. D'abord, une chanson qui commencerait comme ça, par exemple. Là, on est dans l'ambiance, dans une ambiance brésilienne. On se sent bien, là, hein, on est au bord de la mer, au bord de la piscine, mais là-bas, en Amérique du Sud, avec des chansons bien colorées, bien typées de l'Amérique du Sud et du Brésil. Eh bien non, pas du tout. J'ai...

Et ça s'arrête comme ça, avec ce dernier accord de guitare. Le rêve du pêcheur, cette chanson de Laurent Voulzy, cette très très belle chanson, méritait aussi d'être interprétée par quelqu'un d'autre à un moment ou à un autre. Ici, c'est Xavier Mathéou qui s'en est chargé et qui a fait une version encore plus douce, encore plus antillaise ou encore plus brésilienne de ce grand succès de Voulzy.

comment faire pour désannoncer brésilienne quand on ne parle pas le brésilien? Eh bien, on donne pas le titre. On dit juste que c'est Dora Morlenbaum, accompagnée par le Suisse Louis Matout. Et c'est une nouveauté suisse sur RTS, option musique. Une chanson que, bah, des fois, on a tendance à oublier. C'est comme ça. Il y a des chansons qu'on oublie. Moi, j'avoue que celle-ci, elle était un peu partie, comme ça. Mais je vous propose de la réécouter ce matin avec grand plaisir. C'est Peps avec

Elle est suisse, elle est en nouveauté sur RTS Option Musique Lacna avec Fuck Mon Ex. Janet Jackson, elle avait défrayé la chronique. Est-ce que c'est pour ça qu'elle avait fait cette chanson? Je sais plus de quand ça date, cette histoire du Nipplegate. 1993, Janet Jackson sortait Whoops Now.

Gaël Faye et Marée Haute sur RTS Option Musique. Après les informations de 7h, eh bien ce sera encore un matin avec Edith Mattey. Avant cela, en nouveauté, il y aura un Indochine avec les Nouveaux Soleils. Et tout de suite, Suzanne, reprise de Leonard Cohen par Alain Bachot.

0: 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Il est 7h.
1: Quentin Frey.
2: Audrey Véro est entrée dans l'histoire hier soir à Stockholm. La fribourgeoise a réalisé une course folle sur 800 mètres, tout simplement le troisième meilleur temps de l'histoire dans la discipline et c'est le plus vieux record de l'athlétisme. Audrey Véro qui en profite pour exploser le record de Suisse de près de 2 secondes, 1 minute 53 secondes 98 centièmes. Aucune femme n'était plus passée sous la barre des 1,54 depuis 1983. La coureuse du CA Belfaux qui n'en revenait pas à l'issue de cette course.
3: Je pense que je vais avoir besoin d'un petit moment pour réaliser qu'est-ce qui s'est passé aujourd'hui. C'est vraiment magnifique comme performance et je pense que je me rapproche de plus en plus de tous mes rêves que je m'étais noté. Donc c'est vraiment incroyable et je suis vraiment heureuse de commencer une saison comme ça. Et je me réjouis de voir ce que le reste de la saison me réserve. C'est un peu difficile de faire le processus de tout ça. Donc c'est un peu incroyable et je pense qu'il faudra que je m'y fasse tôt ou tard, mais c'est une bonne chose.
2: Audrey Véro, interrogée par nos confrères de SRF, la fribourgeoise qui a remporté au passage la deuxième course en Ligue de Diamants de la saison. Au Moyen-Orient, la tension monte encore d'un cran. La nuit a été le théâtre d'échanges de tirs inédits depuis la trêve du 8 avril. Des missiles lancés vers Israël hier soir, suivis par des attaques aériennes israéliennes en Iran dans la nuit. Une escalade grave au moment où les négociations entre Téhéran et Washington patinent. Ariane Ménage, les sirènes d'alerte ont d'ailleurs à nouveau retenti en Israël ce matin.
4: Oui, les sirènes d'alerte ont été activées dans le centre du pays après des tirs de missiles en provenance du Yémen et en provenance de l'Iran. Et Israël se prépare à une escalade qui pourrait durer. La défense civile révise son niveau d'alerte et les écoles restent aujourd'hui fermées à travers tout le pays. Hier, tout commence avec des frappes israéliennes sur la banlieue sud de Beyrouth, fief du Hezbollah. En soutien à son allié, l'Iran frappe directement Israël. Plusieurs vagues de missiles sont tirées vers le nord du pays et interceptées par la défense anti-aérienne. Benjamin Netanyahou s'entretient avec Donald Trump par téléphone. Il réunit son cabinet de sécurité. Dans la foulée, l'armée israélienne répond au cours de la nuit avec, dit-elle, des frappes contre des cibles militaires iraniennes. Des explosions sont notamment rapportées à Tabriz et Isfahan, à l'ouest et au centre de l'Iran.
2: Mais Donald Trump avait pourtant affirmé à la presse américaine qu'il entendait empêcher le premier ministre israélien de riposter.
4: Oui, Donald Trump assurait au Financial Times que, je cite, c'est lui qui prenait les décisions. Aux médias Axios, il expliquait qu'il ne voulait pas que l'accord négocié ne tombe à l'eau à cause de cette récente escalade. Cet accord, persiste-t-il d'ailleurs à dire, resterait très proche. Hier soir, Benjamin Netanyahou aurait donc ignoré les demandes de Donald Trump. Le premier ministre israélien, lui, juge très désavantageux l'accord actuellement négocié par Washington. Et en interne, Benjamin Netanyahou essuie depuis des semaines maintenant les critiques de ceux qui l'accusent d'avoir, face au président américain, abandonné l'autonomie stratégique israélienne.
2: Notre correspondante en Israël, Ariane Ménage. Et puis on l'apprend à l'instant, une nouvelle salve de missiles iraniens aurait été envoyée vers Israël. En Ukraine maintenant, au moins 5 morts et de nombreux blessés à Zaporijjia après une attaque russe. Moscou qui a envoyé en parallèle le milliardaire Roman Abramovitch à Kiev où l'oligarque russe a rencontré le président Volodymyr Zelensky. Ce dernier lui a transmis des messages destinés à Vladimir Poutine. Et puis en parallèle, les dirigeants français, allemands et britanniques ont apporté leur soutien hier à la proposition du dirigeant ukrainien d'un dialogue direct entre l'Ukraine et la Russie. Et plusieurs scrutins se tenaient ce week-end au Pérou. Les premiers résultats de l'élection présidentielle donnent Keiko Fujimori en tête face au candidat de gauche Roberto Sanchez. 26 ans après la fin du régime d'Alberto Fujimori, ce serait donc sa fille qui pourrait diriger le pays. Et puis en Arménie, des législatives qui ont valeur de test pour la position du pays vis-à-vis des Occidentaux ce week-end. Le parti du Premier ministre Nikol Pachinian est actuellement en tête selon les premiers résultats partiels. Puis enfin, au Kosovo, la formation du Premier ministre Albin Kurti a remporté les nouvelles législatives anticipées. Un scrutin largement boycotté par les électeurs et un parti qui enregistre un score qui ne lui permet pas de former seul le prochain gouvernement. La Suisse ouvrira-t-elle la porte au nucléaire? Un débat fleuve commence aujourd'hui au Conseil national. Les élus doivent décider s'ils acceptent le contre-projet à l'initiative Stop Blackout qui veut permettre à la Suisse d'exploiter à nouveau le nucléaire. Les États ont déjà donné leur feu vert. Pour la Fondation Énergie, un oui du national enverrait un très mauvais signal. Thierry Monin, responsable communication de l'ONG pour la Suisse romande.
5: Le nucléaire est une énergie du passé qui pose des problèmes centraux pour notre sécurité. La frappe dimanche passé d'un drone sur la centrale nucléaire de Zaporizhzhia en Ukraine nous l'a tragiquement rappelé. Le nucléaire pose aussi des problèmes sur notre dépendance à l'égard de pays problématiques comme la Russie. Et puis le nucléaire est financièrement un gouffre pour nos dépenses publiques et qui met en danger la transition énergétique en Suisse. Donc c'est vrai qu'on espère que ces questions qui sont cruciales lorsqu'on aborde le retour du nucléaire seront abordées et pèseront dans le débat et feront pencher le vote en faveur du maintien de l'interdiction.
2: Des propos recueillis par Gabriella Cabré. Puis en cyclisme, l'ultime étape du Tour d'Italie féminin réservé son lot de surprises. C'est la néerlandaise Demi Vollering qui termine ce Giro avec le maillot rose sur les épaules. Elle renverse sa compatriote Anna van der Bergen. Elle complète ainsi sa trilogie avec des victoires sur le Tour de France et la Vuelta. Cette dernière étape aura coûté cher à Marlène Reusser. La bernoise a lâché prise lors de la grosse difficulté de la journée. Elle termine ce Giro à la 13e place du classement général. Du soleil ce matin, malgré quelques voiles de nuages élevés qui seront un peu plus denses en direction du Jura. Le ciel va se charger dans l'après-midi avec des averses et des orages qui vont progresser depuis l'ouest. 11 degrés ce matin et jusqu'à 25 en plaine, 29 en vallée.
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8: On vit le 8 juin 2026, le 159e jour de l'année, encore 206 et ce sera plus 2026. C'est le 20e jour aussi du mois de Prairial dans le calendrier républicain. Le jour de la fourche. Fourche les pics au bout d'un long manche en bois qui aide à remorquer le foin, la paille, les feuilles mortes ou qui empêche les animatrices radio de bien faire leur travail quand leur langue s'en prend une de fourche. Alors en espérant que vos oreilles se portent mieux que nos langues, c'est une bonne journée.
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vous projeter dans quelques semaines puisqu'il veut nous poser la question dans la thématique de la semaine des souvenirs de vacances, que ce soit à la plage, à la mer, chez les grands-parents, avec les cousins, avec les copains ou alors chez soi. Les vacances, c'est toujours des moments où on garde les plus grands souvenirs puisqu'ils sortent de l'ordinaire, de la routine. Alors cette semaine, on se partage nos souvenirs de vacances comme des petites cartes postales qu'on s'envoie avec le cœur ou alors avec des machines, comme chantait Maëlle, soit par WhatsApp, soit par SMS, ça marche aussi, 076 401 22 77, pour nous envoyer vos souvenirs à vous. 076 401 22 77. On prépare les vacances en étant un peu nostalgique. Et puis, comme chaque matin, sinon on retrouve l'enjoué et cultivé Philippe Robin, qui a passé sa vie à récolter les petites anecdotes de la musique et il nous en fait le déballage à 7h40 dans cette chronique magistrale qu'on a appelée La Culture P. Et puis, bien sûr, qu'on va écouter plein de choses et notamment regarder du côté du ciel. Bref, c'est super. Encore un matin, jusqu'à 10h. Et là, on se tape sur les doigts. On se fait taper sur les doigts.

0: Sale gosse au pluriel, Loé qui a fait la Star Academy la dernière saison, s'appelait Léo. Et il fait désormais les premières parties de la Starac lors de ses tournées. Voilà, vous savez tout. Il est 7h15. Maintenant, un plan assez extraordinaire dans la vie des autres.
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0: Et c'est la côte qui nous raconte la folle épopée de Liliane qui a escroqué des escrocs et qui a 98 ans. Le 2 avril dernier, Liliane vit un jeudi après-midi comme les autres dans sa petite maison du district de Morges. L'après-midi, elle fait sa sieste. Quand elle est réveillée tout à coup par un appel, un collaborateur de la Raiffeisen qui l'informe que quelqu'un a prélevé 3000 francs sur son compte et c'est un prélèvement suspect et qui nécessite la venue d'un représentant des forces de l'ordre pour récupérer sa carte bancaire afin de bloquer tous les accès à son compte. Sauf que... on la lui fait pas à Liliane. C'est étrange que la banque l'appelle pour ça, et surtout, elle a pas mal lu dans la presse que des gens malhonnêtes réalisaient l'arnaque du faux policier. Des gens qui s'attaquent principalement à des personnes âgées pour le soutirer de l'argent. Liliane dit au bout du fil au banquier, donc le faux banquier, que c'est son fils qui s'occupe de son compte et qu'il vit à l'étranger et qu'elle ne fera rien sans son accord. Le banquier lui demande le numéro de son fils pour pouvoir communiquer directement avec lui et Liliane lui donne un faux numéro. Quelques minutes après avoir raccroché, le faux banquier rappelle en lui

0: assurant qu'il a eu son fils au téléphone et qu'il assure que tout est ok pour Liliane et que la police va pouvoir passer chez elle. Et donc, Liliane comprend qu'il ne l'a jamais appelé son fils, puisque c'était un faux numéro. La nonagénaire, 98 ans on le rappelle, a de la chance. Elle vit à côté d'un policier, un vrai cette fois, qui en plus ne travaille pas ce jeudi-là. Elle l'appelle en lui disant qu'elle est en train de se faire arnaquer et qu'un faux policier va venir chez elle pour lui soutirer de l'argent. Ni une ni deux, le sergent P, comme le surnomme la côte, après son bricolage, arrête tout son bricolage sur la terrasse et se tient prêt à arrêter le faux policier qui vient arnaquer sa voisine. Liliane, de son côté, attend patiemment qu'on sonne à sa porte. C'est un jeune homme, un peu maigrelet, ajoute Liliane, hein, qui ne l'effraie pas du tout, qui lui demande sa carte bancaire. La nonagénaire profite de quelques minutes avant que son voisin ne débarque en faisant mine de n'avoir aucune idée de où se trouve sa carte. Pas le moins du monde impressionné, Liliane assure même que si elle avait mis une baffe au policier, il se serait étalé. Heureusement, la morgienne n'a pas eu besoin de se battre. Il a juste fallu attendre que le sergent, le vrai, sonne à la porte pour qu'il arrête le filou et que ses collègues, qui étaient de service, contrairement à lui, viennent l'arrêter. Bref, une histoire qui finit bien, mais qui se produit de plus en plus souvent, malheureusement. Donc voici quelques astuces pour ne pas se faire arnaquer par les faux policiers. D'abord, respirer dans une situation urgente, ne pas se laisser influencer par la personne au bout du fil, ne pas lui donner d'informations personnelles et surtout, aucun numéro de compte et ne jamais remettre d'argent à des inconnus. Bref, on n'est pas tous des Liliane, alors soyez tous sacrément prudents.
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J'envoie valser une chanson qui a désormais plus de 30 ans. N'est-ce pas un peu fou de se dire ça, Zazie, avec ce si bel accordéon, c'était en 1995. Un peu plus tard, si on prend depuis maintenant, donc on remonte encore un peu plus loin. I'm so excited, The Pointer Sisters. Parfait pour l'aérobic du matin, ça. Ou les petits exercices de physio de la cheville qui font mal. Chacun sa manière.

C'était Baïa, c'était l'immense Véronique Sanson. Baïa qui nous rappelle une petite destination de vacances avec une super playlist pour justement partir en vacances. Baïa, Véronique Sanson et la thématique de la semaine, vous l'aurez sans doute compris, ce sont donc les souvenirs de vacances. Voilà, 076 401 22 77 pour nous raconter ce que vous faites en général lors des grandes vacances, soit d'été, soit d'hiver, ça marche aussi. Si vous avez une tradition familiale, si vous avez des personnes avec qui vous préférez partir en vacances ou une destination de rêve, eh ben, dites-nous tout. On se prépare gentiment à l'été qui arrive. 076 401 22 77. L'été, c'est aussi un peu dans le ciel aujourd'hui. Du moins, c'est ce que nous raconte la météo. Puisque ce matin, c'est du soleil partout et cet après-midi, ben, les nuages viennent assombrir l'ambiance avec un risque d'orage bien présent sur le Jura, puis sur le plateau et en fin de journée, tout le monde y passe. Orage localement fort, en particulier vers le Jura, et la pluie ne s'arrête pas à la nuit. Il fait chaud, 25 degrés en pleine maximum, jusqu'à 28 degrés en Valais. Et ce matin, à Roche, dans le canton de Berne, on s'est réveillé, il faisait 12 degrés, il fera jusqu'à 22 cet après-midi et la pluie arrive à 15h. Julie et Charlotte.

De Valaisanne, Julie et Charlotte, de Frangine, qui rendent hommage au maître kebabier, partie intégrante de leur paysage culinaire, mais également paysage tout court. Maintenant, direction le tout début des années 2000, avec une danse et une chanson qui restent dans la tête. Attention, verre d'oreille garantie.

Kylie Minogue, la petite fiancée de l'Australie qui a sorti récemment un documentaire sur une plateforme de vidéo à la demande. Et pour pas faire de pub, appelons cette plateforme Xleflin, voilà. Et dans ce documentaire, Kylie Minogue raconte notamment qu'elle a affronté un deuxième cancer ces 5 dernières années. Donc un beau témoignage de résilience et un album aussi qui paraîtra à la fin de l'année 2026. Santa. Un des petits airs de Michel Berger et de Jean-Jacques Goldman sur son album, tout en français. Et voici Recommence-moi, suivi par...

0: Recommence-moi. Ouh, c'était Santa qu'on écoutait à 7h40. Le moment d'accueillir Philippe Robin, comme toujours, en forme.
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0: Philippe Robin, comme en fait tous les matins, débarque dans cette matinale pour nous raconter les petites histoires de la grande musique. Et aujourd'hui, le meilleur solo de guitare du monde. Ah, je me réjouis tellement, Philippe.
2: Vous m'aviez fait le saxophone de Jerry Rafferty il y a quelques temps, vous arrivez.
0: Je fais bien la pédale wah-wah.
2: Mais alors justement, ça c'est un bon point de départ pour la discussion. Est-ce que cette chanson est devenue célèbre grâce à ses paroles ou grâce à sa musique? Et notamment grâce à ce solo de guitare à la fin, parce qu'elle fait quand même 6 minutes 30 cette chanson-là.
0: On parle de Hotel California des Eagles.
2: On l'a pas dit encore.
0: Peut-être qu'ils n'auront pas remarqué, mon solo était peut-être pas si bien que ça.
2: Hotel California Eagles. Est-ce que cette chanson, donc je repose la question, est-ce que cette chanson est connue plus pour ses paroles que pour sa musique? Moi, je pencherais pour la musique quand même, parce que c'est quelque chose. On ne peut pas imaginer cette chanson sans le solo que vous avez fait il y a quelques instants.
0: C'est vrai, c'est vrai. Ouais. Mais le double sens des paroles aussi est quand même très intéressant.
2: Ces paroles sont bizarres, jamais personne n'a vraiment compris. Alors, est-ce que, donc, on rappelle que c'est quelqu'un qui arrive en début de soirée comme ça, devant un hôtel, il s'arrête, il entre dans l'hôtel, on lui dit « Bienvenue à l'Hôtel California, ici vous aurez tout les plaisirs que vous pourrez imaginer, vous allez passer un moment extraordinaire, il y a juste une contrainte, c'est que vous ne pourrez plus jamais ressortir. Mmh. Voilà. Alors, allusion à quoi? Allusion aux drogues, peut-être, allusion aux sectes, allusion à l'enfer, pourquoi pas, tout a été évoqué autour de ce texte très poétique. Moi, je me rappelle que en cours d'anglais à l'école, on nous l'avait fait écouter cette chanson-là et on avait étudié le texte. On n'avait pas mieux compris, mais bon, chacun peut faire son idée. Toujours est-il qu'au niveau de la musique, il y a quand même un truc qui cloche, c'est que Hotel California ressemble beaucoup trop à une chanson du groupe Jethro Tull qui s'appelle We Used to Know, et beaucoup de gens ont pensé que c'était un plagiat en fait. Alors, je vous propose d'écouter quelques mesures de Jethro Tull.

0: quelque
1: ça ressemble
0: chose.
1: Un peu, hein. Ça ressemble un peu. Enfin, toujours est-il qu'il n'y a pas eu vraiment de procès. Glenn Frey a toujours dit, mais moi, je ne connaissais pas Jess Rotul, Glenn Frey de Eagles, le compositeur. Il a dit, moi, je ne connaissais pas Jess Rotul, et puis je ne connaissais pas cette chanson We Used to Know. C'est un hasard total. Mm-hmm. Voilà, c'est possible, hein.
0: Oui.
1: C'est possible que deux artistes aient la même idée comme ça.
0: Bon, il n'y a quand même pas tant d'accord que ça, quoi.
1: Non plus.
0: Dans la musique.
1: Non plus. Bon, enfin, toujours est-il, ça a été un immense succès. Et juste un mot sur la pochette de ce disque, la pochette du 45 tours et de l'album. On y voit un hôtel, qui est donc l'hôtel California. Mm-hmm. Et en réalité.
0: Il existe ou pas?
1: Bah alors voilà, il existe, mais il s'appelait pas California. C'était le Beverly Hills Hotel sur Sunset Boulevard à Los Angeles. Et il existe toujours. Et tous les fans d'Eagles ont un jour pris une nuit dans cet hôtel, histoire d'être un jour ou l'autre dans l'hôtel California.
0: Et ils ont pu ressortir.
1: Voilà, ils ont pu s'en sortir.

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1: Et il est déjà l'heure de la juste titre.
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1: Alors, les vacances, oui voilà, bah oui, on s'y prépare en y repensant à nos souvenirs de vacances. C'est la thématique de la semaine qu'a choisi Cassien Bray. Se raconter ses vacances, ses souvenirs, que ce soit les paysages paradisiaques, les activités rigolotes, les soirées qui finissent pas ou alors les galères. Ça peut arriver, c'est aussi dans ce genre de moment qu'on vit parfois des expériences un peu traumatiques. Si vous, par exemple, un jour vous avez acheté un ananas 35 francs au Vietnam... Ça peut arriver, hein. Je dis pas à qui, mais ça peut arriver. Bref, c'est la thématique, les souvenirs de vacances. Et ce matin, Cassien Bray a rencontré avec son micro Lucas, qui est chauffeur-livreur à Bienne.
2: Bah, moi, quand j'étais petit, j'aimais bien. C'est que, avec mes grands-parents, on avait l'habitude de partir en camping, avec mes cousins qui habitent en France également. C'est-à-dire, chaque été, bah, il y avait que des souvenirs à avoir à la fin. Vu la manière dont j'ai grandi et tout, c'est des vacances qui m'ont marqué parce qu'au jour d'aujourd'hui, c'est des vacances que même mon frère n'a pas eu droit. Et qu'en camping, bah, il y a des nouvelles rencontres à chaque fois. Et puis que c'est des moments quand on était petit, on vivait au jour le jour.
3: Ce qui vous plaisait, c'est à la fois le camping,
2: oui,
3: les cousins, la famille.
2: Le fait que même déjà on soit en camping, déjà ça nous réunissait. Et puis que justement au jour d'aujourd'hui, les enfants ils veulent plus faire tout ce qui est activité camping, tout ça avec leurs grands-parents encore moins. Ils veulent tous voyager dans les grandes villes et tout. Puis voilà, ça a changé quoi.
3: C'est quand la dernière fois que vous ayez fait du camping, vous?
2: Alors bah du coup maintenant, vu l'âge que j'ai, ça fait bien longtemps. Donc je pense que c'est déjà 10-15 ans déjà. Ouais, ouais.
3: Mais vous auriez envie d'en refaire?
2: Moi, bah, comme j'ai dit à ma copine qui est à côté, s'il y a un truc que j'aimerais bien refaire, c'est du camping, camper, quoi. J'attends que ça, quoi.
3: Pour ces vacances, est-ce qu'il y a un souvenir musical qui est lié à ça, une chanson qui est liée à ces moments de camping?
2: S'il y a un artiste, je pense que c'était Johnny Hallyday, vu que mes grands-parents, ils sont français. Du coup, bah, ils étaient fans de lui également, donc des fois, il y avait forcément de la musique à lui qui tournait, quoi.
3: Et s'il fallait en choisir une de Johnny Hallyday?
2: J'ai pas forcément de titre, mais Allume le feu, la fameuse, quoi.
3: Et Johnny Hallyday, pareil, vous l'écoutez maintenant ou pas?
2: Non, moi, je suis d'une génération, on écoute plus de la musique actuelle, du rap et tout.
3: Les prochaines vacances, peut-être pas les prochaines, mais celles d'après, ça pourrait être camping, Johnny Hallyday avec votre copine?
2: Alors là, vu ce qu'on a prévu, je pense pas encore, mais peut-être qu'on aura nos petits-enfants, oui.

0: le feu, Johnny Hallyday, pour les grands-parents de Lucas, chauffeur-livreur à Bienne, et les souvenirs de vacances en camping avec ses grands-parents, justement. Et vous, quels sont vos souvenirs de vacances, vos joies, vos amours, vos petites histoires, vos grandes galères? 076 421 22 77, c'est la thématique de la semaine.
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0: La plus cool, c'est Zoémé, jamais été cool. On l'écoute juste avant les infos. Il est 8h.
1: Quentin Frey.
2: Paris, Berlin et Londres en faveur d'un dialogue direct entre la Russie et l'Ukraine. Réunis hier dans la capitale britannique pour dessiner les conditions d'une paix future, les dirigeants ont affiché leur soutien à la proposition de Volodymyr Zelensky. Les détails avec notre correspondante Sidonie Gaucher.
3: Ils s'étaient déjà retrouvés en décembre dernier. Keir Starmer, Emmanuel Macron et Friedrich Merz ont de nouveau montré leur soutien à Volodymyr Zelensky et envoyé un signal fort à Moscou. Première exigence, un cessez-le-feu immédiat. Ensuite, demander que la ligne de front actuelle serve de point de départ aux négociations et non les frontières d'avant-guerre. Deuxième point clé, des garanties de sécurité robustes pour l'Ukraine avec le déploiement d'une force multinationale sur le terrain. Pas question de laisser Kiev sans protection après un éventuel accord. Troisième message, les avoirs russes gelés resteront bloqués tant que Moscou n'aura pas indemnisé l'Ukraine pour les destructions causées par la guerre. Enfin, les intérêts de sécurité de l'Europe doivent être préservés. La balle est maintenant dans le camp russe. Prochain rendez-vous, le G7 à Évian, puis le sommet de l'OTAN à Ankara. Sidonie Gaucher, RTS, Londres.
2: Et au Moyen-Orient, le conflit a franchi un nouveau cap malgré les appels au calme de Donald Trump cette nuit. L'Iran et Israël ont de nouveau échangé des tirs durant toute la nuit. Tôt ce matin, Téhéran a lancé de nouvelles frappes contre Israël, affirmant avoir frappé deux bases militaires. Quelques heures plus tôt, l'armée israélienne avait visé plusieurs cibles militaires en Iran, des attaques qui répondaient à des tirs de missiles iraniens survenus dans la nuit. C'est la première confrontation directe entre les deux pays depuis la trêve du 8 avril. Et en France, Jean-Luc Mélenchon a lancé sa campagne pour l'élection présidentielle de mai prochain. Un meeting organisé hier à Saint-Denis, grande ville de la banlieue parisienne, conquise en mars par son mouvement de la France insoumise, avec un thème phare, celui de la Nouvelle France. Reportage sur place, Sébastien Farcy.
4: Sur la place, devant la majestueuse basilique de Saint-Denis, des drapeaux français flottent à côté d'autres palestiniens. Plus de 20 000 personnes sont venues écouter Jean-Luc Mélenchon qui veut lancer un message inclusif.
5: Oui, nous sommes aptes à être la nouvelle France. Voyez combien notre peuple est plus éduqué et plus connecté que jamais. Un Français sur trois est un héritier de l'immigration. Nous ne renierons pas, mesdames, messieurs les fachos, les sacrifices de nos grands-parents qui nous permettent d'être ici, on est chez nous.
4: Ce thème résonne au sein de cette foule très jeune.
6: Moi j'ai bientôt 30 ans, la Nouvelle France, je m'y reconnais complètement dans la définition qu'il a fait. Je suis une jeune, une femme, je suis noire, je galère, je suis toujours chez mes parents. Concrètement, toutes les thématiques qu'il a abordées sur la jeunesse, je m'y reconnais.
4: Ce concept large, voire fourre-tout, est aussi destiné à lutter contre le Rassemblement National qui est en tête des sondages, explique ce militant de 28 ans.
7: Ça reprend à la fois des thématiques que l'extrême droite, notamment sur l'aspect identitaire, sur lequel il fait son beurre depuis des années, et à la fois c'est un état de fait. Ce que représentent les femmes dans la société française, comment les jeunes et les personnes plus âgées sont des classes à part entière aujourd'hui. Et on crée un nouveau régime, la 6e, qui permet de mieux intégrer tous ces sujets.
4: Les autres partis de gauche dispersés n'ont eux pas encore lancé leur campagne. Sébastien Farcy, RTS, Saint-Denis.
2: Un puissant séisme a frappé le sud des Philippines ce matin. La secousse d'une magnitude de 7,8 a fait au moins 8 morts et provoqué l'effondrement de plusieurs bâtiments. Une alerte au tsunami a été lancée dans tout le Pacifique. Le président philippin a ordonné l'évacuation immédiate de plusieurs zones côtières. Environ 50 000 habitants se sont réfugiés vers les hauteurs. L'Indonésie, la Malaisie, Taïwan et le Japon lancent également des alertes au tsunami. La Suisse ouvrira-t-elle la porte au nucléaire? Un débat fleuve commence aujourd'hui au Conseil national. Les élus doivent décider s'ils acceptent le contre-projet de l'initiative Stop Blackout qui veut permettre à la Suisse d'exploiter à nouveau le nucléaire. Le Conseil des États a déjà donné son feu vert. Pour le vice-président de l'AES, la fêtière du secteur électrique, le nucléaire doit rester une option. Patrick Birchy, qui est aussi directeur des réseaux à la Romande Énergie.
8: La branche a un avis très clair là-dessus. Premièrement, c'est de développer le renouvelable. On sait que l'énergie renouvelable peut combler une grande partie du manque d'énergie qu'on connaît aujourd'hui. Un deuxième point, c'est le renouvelable, un corollaire, c'est de pouvoir stocker l'énergie. Il nous manque cette énergie en hiver, le soleil, il est plutôt en été, il est plutôt la journée. Donc, il faut pouvoir stocker journalièrement et saisonnellement cette énergie. Donc, c'est la deuxième priorité. Et la troisième sera de faciliter justement toutes les démarches pour construire des nouvelles centrales. Alors, qu'elles soient renouvelables ou hydrauliques ou nucléaires, finalement, on ne doit pas mettre en opposition les différentes formes d'énergie. On aura besoin de tout à ce moment-là.
2: Des propos recueillis hier soir dans l'émission Forum. Autoriser les nouvelles centrales nucléaires, l'idée séduit dans la population également. 50% seraient favorables au contre-projet. Selon un sondage GFS Bern publié hier, 44% y seraient opposés. Et c'était hier soir la véritable démonstration d'Audrey Véro à Stockholm.
1: Faut suivre le chrono, ça va être énorme, ça va être un chrono stratosphérique. Wow. 53,98. Mais quel chrono d'Audrey Véro.
2: Et oui, la course folle de la fribourgeoise sur 800 mètres. Audrey Véro qui réalise tout simplement le troisième meilleur temps de l'histoire dans la discipline. Au passage, Audrey Véro pulvérise le record de Suisse de près de 2 secondes. 1 minute 53 secondes 98 centièmes. Aucune femme n'était plus passée sous la barre des 1,54 depuis 1983. La coureuse du CA Belfaux qui n'en revenait pas à l'issue de sa course. La fribourgeoise qui a remporté aussi la deuxième course en Ligue de Diamants de la saison. Du soleil ce matin malgré quelques voiles de nuages élevés qui vont encore s'intensifier dans l'après-midi avec des orages et des averses qui vont progresser depuis l'ouest. 11 degrés ce matin jusqu'à 25 en plaine, 29 en vallée.
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0: Des retards de près d'un quart d'heure sont signalés sur l'A9 Vevey-Lausanne entre Chèbre et Vennes en direction de Lausanne, sur la bretelle autoroutière de Lausanne Sud entre Malais et la Maladière en direction de Vidy, et sur la route principale Moudon-Lausanne entre Montprévert et le chalet d'Agobet. Plus d'infos sur le site rts.ch/trafic.
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0: Si, quand vous vous déhanchez, ça fait un peu ce bruit-là. Ouais, moi aussi. Ben, on a ce qu'il faut. Quelques gouttes de chic. Quelques gouttes de good times. De chic, mieux. Mieux que l'huile d'olive, l'huile de colza, l'huile de coco et l'huile de coude réunies. Hop. En onguent. En cataplasme. Et normalement, dans 3 minutes 25, tout ira mieux.

semaine. Que ce soit une demande en mariage sur la plage, allez soyons fous, une engueulade monumentale, un road trip qu'a forgé le conducteur que vous êtes, un festival qui vous aura fait perdre des orteils, les vacances, c'est souvent plein de souvenirs fous. Et c'est la thématique de la semaine, les souvenirs de vacances, c'est bon comme les bons, comme les drôles, comme les bonbons, comme les super. On fait la synthèse à 9h moins le quart environ et on récolte donc vos souvenirs au 076 401 22 77, soit par WhatsApp, soit via SMS. C'est lundi et à 9h moins 10, chaque lundi, on a droit au dénichage de chansons improbables, impromptues et qu'on ne pensait pas possible, de Cassien Bray, le nanar qu'on découvre toujours tout en folie, à 8h50. Et puis à 8h30, on joue pour des places aujourd'hui pour aller voir Sion sous les étoiles le jeudi 16 juillet 2026. On en parle plus à 8h30, mais là tout de suite, on a des chansons à écouter, comme par exemple un tube. Pas avoir à Sion sous les étoiles, mais à Paléo cet été. Théodora et DC's. Mélodrama. Histoire de

0: semblerait que les jeunes appellent ça une situationship. C'est comme une relation entre deux personnes qui se voient très souvent, qui ont un peu des sentiments, mais en fait, qui n'arrivent pas à se le dire. Voilà, c'était Théodora et This Is et leur mélodrama. Il est 8h15.
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3: Le 8 juin 1949, un écrivain voit plus loin que le bout de son nez. C'est de George Orwell dont il est question ici. Le Britannique publie 1984, un roman dystopique.
4: Rien compris, moi.
3: Une dystopie signifie étymologiquement « lieu mauvais ». C'est l'exact inverse de l'utopie. Alors quand on parle d'un roman dystopique, on fait face à un récit de fiction qui dépeint une société sombre où il est impossible de vivre heureux. Au contraire d'un récit utopique où on nage dans le bonheur.
5: Au secours, je me noie !
3: Oui, ben justement, on va éviter la noyade. Revenons à nos ballons.

0: ou nos moutons, ça c'est comme vous préférez. Quand on dit récit dystopique, dans la tête de beaucoup de monde, George Orwell apparaît. On le pense finalement presque père créateur de ce genre.
1: Je suis un dieu.
2: Tu es dieu.
1: Je suis un dieu, je ne suis pas le dieu.
0: Oui, sauf que non. Le récit dystopique a vu le jour en Russie sous la plume de Yevgeny Zamiatine en 1920 avec son roman « Nous autres ». Tout ça c'est très bien pour notre culture générale, mais on va revenir à celui qui nous intéresse aujourd'hui, celui qui nous a marqué avec 1984, George Orwell. Alors, son roman, il nous dit quoi ?
3: Ne me pose pas de questions sur mes affaires.
0: On ne fait pas que poser la question, on répond avec un résumé. Dans le monde dystopique de 1984, l'Océania est une dictature totalitaire, dirigée par Big Brother. Winston Smith, un employé chargé de réécrire l'histoire pour le parti, brave l'interdit en entamant une liaison clandestine et en tenant un journal intime. Chut, c'est un secret.
4: La première règle du Fight Club est « il est interdit de parler du Fight Club ».
0: Le livre nous fait claquer devant les yeux la surveillance de masse, le totalitarisme. Dans l'œuvre d'Orwell, la langue s'appauvrit également. On vide de sens les mots pour anéantir la pensée. On réécrit l'histoire pour la manipuler. Et l'absurde règne en maître avec des slogans tels que « la guerre, c'est la paix ».
5: Enfin c'est fou. C'est fou.
0: Oui, c'est fou. Et pourtant, ça marche. L'individu n'est plus, l'intimité non plus. Tout est ordre du parti. Avec ce roman, Orwell déploie un futur qui fait peur. Ironie, en 1984, rien de tout ça n'est en place. Il a fallu attendre quelques années de plus pour que beaucoup de ces prophéties sorties de la plume d'Orwell se vérifient. Souriez, vous êtes surveillés.
6: Ah, Osiris et Parapis, regarde-moi. Regarde-moi bien.
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0: Back in Love Again, c'était Suki Waterhouse, c'est son vrai nom d'ailleurs, Alice Suki Waterhouse, maison d'eau, elle a 34 ans et un titre grandiloquent à son actif. Parlons de titres grandiloquents. Si Serge Gainsbourg et des souvenirs de vacances pas piqués des hannetons, en tout cas du genre qu'on se souvient.
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69 années érotiques par un certain Serge Gainsbourg avec Jane Birkin qui est au cœur. Dans la thématique du jour et de la semaine, on parle des souvenirs de vacances. Et on va vous raconter celui que Christine nous a envoyé. Elle nous dit, je vous raconte le doux, le marrant ou catastrophique, c'est pour une autre fois. Pour la santé, nous allons toujours en vacances sur l'Adriatique en Italie. Pour éviter la chaleur, nous partions très tôt pour prendre le premier train du Simplon qui était à 7h. Il fallait faire la queue pour mettre la voiture sur le train. Là, nous rencontrions la sœur de maman et ses deux filles. Une fois le tunnel du Simplon passé où il fallait faire silence pour que notre maman puisse se reposer, c'était la longue route jusqu'à Cesenatico, dans notre petite coccinelle. Pas de musique dans la voiture car ça n'existait pas encore, alors il fallait inventer des jeux, des histoires et des petits livres à dessiner. Quelle imagination nous avions en pensant au premier saut dans la mer. Bonne émission de la part de Christine donc. Et vous, quels sont vos souvenirs de vacances? Eh bien, on vous lit au 076 401 22 77. Et si vous avez un morceau de musique qui va avec le souvenir, on prend.

0: Comme par Jane, il est 8h28.
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0: Cavalier seul avec sa maman Kay, cavalier seul qui est suisse.
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0: Et ce matin, c'est Isabelle qui est au bout du fil. Bonjour Isabelle.
3: Bonjour.
0: Comment ça va?
3: Ah, super bien.
0: Ça a l'air déjà. Vous avez l'air en pleine forme alors qu'il est 8h33. Vous nous appelez de Sierre. Qu'est-ce qui se raconte à Sierre en ce moment? De quoi les gens parlent?
3: Oh, bah, il fait beau, c'est agréable.
0: Eh bien, il paraît que c'est pas si neuf parce que chaque Valaisan qui nous appelle en général nous dit de toute façon, il fait toujours beau en Valais. Donc.
3: Ben, en principe, c'est vrai.
0: En principe.
3: Je dois reconnaître. On a vraiment beau. En tout cas, Sierre, on a beaucoup de chance.
0: Mm-hmm. Non, mais quelle belle
3: c'est
0: ville
3: vraiment,
0: en plus.
3: Vraiment, on dit que c'est la ville du soleil, mais elle le porte bien, je crois.
0: Cette semaine, on vous demande quels sont les souvenirs de vacances, c'est la thématique de la semaine. Vous, est-ce qu'il y a un endroit qui vous plaît plus ou alors vous avez
3: moi,
0: plus galéré?
3: Je suis jeune retraitée depuis 2 ans. Mm-hmm. Et j'ai fait mes 2 plus beaux voyages là maintenant. J'ai fait les Maldives l'année passée.
0: Oh là là, oh, vous avez vu les baleines, les requins, tout ça?
3: Alors ça c'est... Puis moi, j'ai une admiration pour les dauphins depuis quelques années. Alors, on les a vraiment vus de près. Vraiment super beau.
0: Incroyable.
3: Et puis cette année, j'ai fait l'île Maurice.
0: Oh, d'accord, ok. C'est un peu la même ambiance, non?
3: Ouais, les Maldives, c'est quand même plus paradisiaque, il faut reconnaître.
0: Ah, d'accord.
3: Faut reconnaître.
0: On verra
3: mais
0: si...
3: C'est très beau.
0: Donc, vous avez fait un peu du snorkeling, comme on dit.
3: Oui, exactement. Ah. Alors là, vous voyez des choses. Et puis, les Maldives, l'eau, elle est transparente. Vous voyez tout à vue d'œil. Vous approchez, vous voyez tous les poissons et tout.
0: Bah, deux choses. Incroyable. Vous nous donnez envie d'être en vacances et d'être à la retraite, Isabelle.
3: En tout cas, j'en profite, je vous garantis.
0: Oh, ça fait plaisir. Mais... On verra si vous allez autant profiter de faire du snorkeling sur la plaine de tourbillon, voire peut-être pas trop de dauphins, mais des requins peut-être.
3: Ouais, voilà, ouais, exactement.
0: Puisque vous jouez ce matin pour donc remporter des places pour aller à Sion sous les étoiles. On va voir à quel jeu vous allez jouer. C'est parti. Ah, ce matin, c'est « Qui n'est pas ce cher Serge ?» Voilà, pour une langue qui fourche. On a donc 3 extraits et il y en a un qui n'est pas chanté par un Serge.
3: Par un Serge, ok.
0: D'accord. Premier extrait, c'est ça.
3: Ça, c'est bon,
0: Isabelle. C'est un Serge, c'est pas
3: Gainsbourg.
0: Un Serge. C'est donc...
3: Oui, c'est Gainsbourg.
0: Donc, ça veut dire...
3: Ça veut dire que c'est un Serge.
0: Ça veut dire que c'est un Serge. Bien, j'allais pas le dire à votre place quand même. Extrait numéro 2.
4: Ouvre-moi, ouvre-moi la porte.
3: Ça aussi, Serge Reggiani.
0: Ça va, ça veut donc dire que...
3: Ben, le dernier, c'est pas un Serge.
0: Est-ce que vous savez qui c'est ?

0: Non.
1: Vous ne savez pas, mais en tout cas, vous savez que ce n'est pas un Serge. Oui, félicitations. C'était Étienne Dao.
0: Merci beaucoup.
1: Avec Weekend à Rome.
0: Ah, Étienne Dao. D'accord.
1: Ben voilà, tout simplement. Ben voilà. Okay. Des bonnes idées pour un futur, des futures vacances, Weekend à Rome.
0: Oui.
1: Mais
0: fait.
1: Là, vous allez surtout passer un jeudi soir à Sion, le 16 juillet. Notez bien de votre agenda, donc, histoire de pas louper
0: beaucoup.
1: Ça. Allez voir Julien Doré sur la plaine de Tourbillon. Merci beaucoup, Isabelle. Oh,
0: merci beaucoup.
1: Et bonne journée, à
0: Une
1: bientôt.
0: Bonne journée.
1: Au revoir.
0: Merci, à bientôt. Merci.
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Le français si mignon de Robbie Williams sur Suprême, et puis avant c'était Maxime Le Forestier en Balaba. On vous demande quels sont vos souvenirs de vacances cette semaine. Et eh bien, on a eu droit à plein d'appels, notamment de Georges, qui nous a appelé pour nous dire que ses vacances préférées, magnifiques, c'était en Irlande, surtout pour les 3 P, les paysages, les potes et les pubs. Évidemment, puisque là-bas, on y écoute de la super bonne musique et on y boit des pintes. Ça, c'est peut-être un quatrième P, finalement. On a aussi le message de Marie-Jo, qui nous dit que ses plus beaux souvenirs sont les moments passés avec ses enfants et maintenant ses petits-enfants en camping. Que du bonheur et des doux souvenirs. Et elle nous dit, enfin, on lui répond que le camping, c'est quand même l'ambiance de la débrouille. Et elle nous dit, eh oui, vous ne croyez pas si bien dire pour la débrouille, car à l'époque, avec ma sœur de cœur en camping, nous avions jusqu'à 7 petits bambins. Et il faut de la débrouille, surtout lorsqu'il pleut en camping. Mais ça reste que du bonheur et d'excellents souvenirs. On a Cédric. Cédric, notre fan de reconstitution du débarquement en Normandie en juin 44. C'était d'ailleurs samedi, 6 juin 44. Qui nous dit, pour ma part, mes meilleurs souvenirs de vacances se sont passés avec des vieux véhicules militaires sur la Normandie. Du coup, le titre le plus approprié serait « Ma voiture contre une Jeep » de Georges Houlmer. Et voilà ce que ça donne.

Georges Houlmer, donc, avec les vacances en Normandie de Cédric, qui nous a écrit dans ses souvenirs de vacances. On a aussi reçu des messages qui concernent l'Italie, notamment celui de Bernard. Pour lui, c'est l'Italie, c'est comme ça. Et cette chanson de Jax, Uno di quei giorni, avec Nina Dilli, qui dit une chanson qu'on entendait sans cesse pendant des vacances, une chanson qu'on n'a jamais entendue sur Option, eh bien c'est chose faite. Il nous dit, j'aime toute l'Italie, mais en l'occurrence, ces vacances-là, c'était en Ligurie. Ligurie.

Uno di quei giorni de G-Ax, pour faire plaisir donc à Bernard qui se rappelle ses souvenirs italiens. On se rappelle nos beaux souvenirs de vacances au 076 422 77 toute cette semaine. À la fois des moments de joie, des beaux paysages et puis parfois, faut le dire aussi, des galères. Parce que comme dirait l'autre, on se sait...

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0: On se sait, il est 8h51, le nanar avec Cassien Bray.
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2: Ce matin, découvrons la carrière très étonnante de Henrique Joaquim Simon. Ce Mozambicain, orphelin de père, a dû travailler très jeune pour subvenir aux besoins de sa maman et de ses sœurs. Alors qu'il étudie la maçonnerie, le soir, il chante dans les rues pour se faire quelques sous. Et un directeur d'hôtel le remarque et il gagne enfin ses premiers cachets. Il va alors prendre plusieurs pseudonymes, Kid Kid, Monsieur Afrique ou Simon El Africano. Lorsqu'Eddie Barclay voit toute l'énergie qu'il déploie sur scène, il lui signe directement un contrat. C'est ainsi que l'Europe le découvre sous le nom de Afrique Simon avec son premier 45 tours, Ramaya. Mais le plus étonnant, c'est que le deuxième single paru en 1975 va le faire découvrir et aimer au-delà du rideau de fer. Il va faire danser les Russes, effet qu'Afrique Simon va se produire aussi à Prague, alors capitale de la Tchécoslovaquie. À cette époque, Afrique Simon s'installe en Allemagne de l'Ouest, où il réside d'ailleurs toujours.

0: Le nanar du jour, c'est Afanana par Afrique Simone en 1975, une chanson interprétée dans un dialecte du sud de l'Afrique et dans un esprit aussi très cartoon, vous l'avez entendu. D'ailleurs, Afrique Simone doit également sa popularité à sa manière très énergique de danser sur scène à l'époque, et puis notamment avec une chaise dans la bouche tenue exclusivement avec ses deux mâchoires.
1: Oh, la belle prise.
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0: Yihou. C'était Sweet Escape par Gwen Stefani avec Akon, entre autres. Et là, les infos, il est 9h.
1: Benoît Cornu.
2: Nouvelle escalade de violence entre Israël et l'Iran. Des échanges de feu inédits depuis la trêve du 8 avril. Tirs de missiles vers Israël hier soir, suivi de frappes aériennes israéliennes en Iran dans la nuit et ce matin. Une escalade grave au moment où les négociations entre Téhéran et Washington patinent. Ryan Ménage, les sirènes d'alerte ont d'ailleurs à nouveau retenti en Israël ce matin.
3: Oui, les sirènes d'alerte ont été activées dans le centre du pays après des tirs de missiles en provenance du Yémen et en provenance de l'Iran. Et Israël se prépare à une escalade qui pourrait durer. La défense civile révise son niveau d'alerte et les écoles restent aujourd'hui fermées à travers tout le pays. Hier, tout commence avec des frappes israéliennes sur la banlieue sud de Beyrouth, fief du Hezbollah. En soutien à son allié, l'Iran frappe directement Israël. Plusieurs vagues de missiles sont tirées vers le nord du pays et interceptées par la défense antiaérienne. Benjamin Netanyahou s'entretient avec Donald Trump par téléphone. Il réunit son cabinet de sécurité. Dans la foulée, l'armée israélienne répond au cours de la nuit avec, dit-elle, des frappes contre des cibles militaires iraniennes. Des explosions sont notamment rapportées à Tabriz et Ispahan, à l'ouest et au centre de l'Iran.
2: Donald Trump avait pourtant affirmé hier à la presse américaine qu'il entendait empêcher le premier ministre israélien de riposter. Le bilan du séisme qui a frappé les Philippines s'alourdit à 15 morts. Un tremblement de terre d'une magnitude de 7,8 et une dizaine de répliques ont secoué le sud du pays ce matin. Conséquence, de nombreux bâtiments se sont effondrés tandis qu'une alerte au tsunami a été déclenchée dans le Pacifique. Et si la Suisse rouvrait la porte au nucléaire? Un débat fleuve commence aujourd'hui au Conseil national. Les élus doivent décider s'ils acceptent le contre-projet à l'initiative Stop Blackout, un contre-projet qui veut permettre à la Suisse d'exploiter à nouveau le nucléaire. Pour la Fondation Énergie, un oui au contre-projet enverrait un très mauvais signal. Thierry Monin, responsable communication de l'ONG pour la Suisse romande.
4: Le nucléaire est une énergie du passé qui pose des problèmes centraux pour notre sécurité. La frappe dimanche passé d'un drone sur la centrale nucléaire de Zaporizhzhia en Ukraine nous l'a tragiquement rappelé. Le nucléaire pose aussi des problèmes sur notre dépendance à l'égard de pays problématiques comme la Russie. Et puis le nucléaire est financièrement un gouffre pour nos dépenses publiques et qui met en danger la transition énergétique en Suisse. Donc c'est vrai qu'on espère que ces questions qui sont cruciales lorsqu'on aborde le retour du nucléaire seront abordées et pèseront dans le débat et feront pencher le vote en faveur du maintien de l'interdiction.
2: Des propos recueillis par Gabriela Cabré. Et malgré ces critiques, autoriser les nouvelles centrales nucléaires semble séduire dans la population. 50% seraient favorables au contre-projet à l'initiative Stop Blackout. Selon un sondage GFS.Bern publié hier, 44% y seraient opposés. C'est une visite historique. 15 ans qu'un pape ne s'était pas rendu en Espagne. Léon XIV consacre une semaine à ce pays catholique, mais fortement sécularisé. Arrivé samedi à Madrid, il repartira des Canaries vendredi après s'être rendu à Barcelone. Une visite très politique, porteuse aussi d'un message chrétien et social. Léon XIV alterne rendez-vous officiels et rencontres très sociales avec les plus démunis et les immigrés. Valérie Demont.
5: Dès son premier discours, le pape Léon XIV a donné le ton. Son message au palais royal devant le roi et une partie de la classe politique a revendiqué l'entente, rejetant les logiques d'affrontement politique, les polémiques stériles et la polarisation de plus en plus grande. Léon XIV a finalement envoyé un message à toute la classe politique espagnole, mais aussi à l'Europe. Il n'a pas oublié pour autant la foi religieuse. La messe du Corpus Christi, hier dimanche, était un test dans un pays fortement sécularisé, où 53% des Espagnols se déclare catholique. 1,2 million de fidèles ont rempli les rues du centre de Madrid. Il a rappelé un message central. Être catholique signifie aider son prochain sans oublier les plus pauvres. Une critique directe au populisme et mouvement d'extrême droite contre l'immigration. Le pape terminera d'ailleurs son voyage aux Canaries. Une visite très attendue pour défendre le travail d'accueil des migrants qui risquent leur vie pour arriver en Europe. Valérie Demont, RTS, Madrid.
2: En Arménie, le parti au pouvoir remporte les législatives selon les premiers résultats publiés ce matin. Le premier ministre Nikol Pachinian et sa formation récoltent 49,8% des voix contre un peu plus de 23% pour la principale force d'opposition. Des élections qui ont valeur de test sur la position de l'Arménie vis-à-vis de l'Occident. En Suisse, on enregistre une nette augmentation des ventes par rapport à l'année dernière, celle d'un petit poisson, la sardine. Coop enregistre, je le disais, une nette augmentation des ventes. On la constate aussi chez Migros, qui confirme que la tendance se reflète aussi dans ses chiffres de vente. Sa porte-parole, Estelle Hain.
6: On observe une hausse des ventes de sardines chez Migros, surtout depuis le début de l'année. Et pour certains produits, les ventes elles ont même augmenté jusqu'à 30%. Le produit qui est le plus demandé chez nous, donc ce sont les sardines à l'huile d'olive qui sont pêchées dans l'Atlantique et qui représentent effectivement une augmentation importante des ventes.
7: Est-ce que vous avez été contraint d'augmenter les prix du fait de cette forte demande ?
6: Pas pour l'instant, non. Alors là, on n'a pas relevé d'augmentation notable des prix. C'est vrai qu'on garde ça à l'œil, mais on n'a pas de pénurie dans nos rayons. Si nos collègues en filiale ils veillent à ce que les rayons soient régulièrement approvisionnés, et jusqu'ici, ça a toujours été le cas.
2: Des propos recueillis par Virginie Langeroc. Et la météo pour terminer, du soleil encore ce matin, mais ça ne devrait pas durer très longtemps. Les nuages vont se faire plus nombreux, avec des orages, surtout sur le Jura, et des précipitations attendues en soirée et dans la nuit. Température en pleine, maximum 25 degrés jusqu'à 28 en Valais. Demain, mardi, encore nuageux au début avec les dernières averses le long des Préalpes le matin et puis le passage à un temps d'éclaircie autour du Léman et au pied du Jura avec un temps très ensoleillé en Valais.
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0: Sur les tronçons, les temps de parcours sont prolongés de 15 à 20 minutes. Sur la 1 Lausanne-Genève, entre Gland et Coppet en direction de Genève et sur la bretelle autoroutière de Lausanne-Sud entre Écublens et La Maladière en direction de Vidy.
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1: 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Edith Maté.
0: Pour qu'un lundi ressemble vraiment à un lundi, une des meilleures choses à faire, c'est d'être un petit peu en retard. Mais juste un petit peu. Pas de louper son train ou son bus, mais devoir marcher un peu plus vite que d'habitude pour pas louper son train ou louper son bus. C'est aussi avoir réfléchi tout le dimanche à comment on allait s'habiller le lundi et que finalement, la météo est pas aussi clémente que ce qu'on croit. Bref, c'est un jour comme un autre, mais un peu plus... Mais finalement, ça ira. Dis-moi que c'est...

partager une chanson avec tous les auditeurs et toutes les auditrices de Option Musique à 10h-10. C'est grâce au Disco Ball que ça marche. À 9h30, on parle de Madonna. Ça faisait un moment. Madonna qui donc fait un peu des siennes et sort un album le mois prochain. Et elle est en plein marketing, donc il y a plein de choses à dire, c'est très intéressant. C'est le Flash Musique à 9h30, et puis à 9h15, c'est le bureau des titres avec non pas notre Madonna à nous, mais Mary J, qui n'est qu'une icône en son genre finalement, elle nous vient de Lausanne. Et qu'est-ce qu'elle fait de la bonne musique? Elle nous raconte ses titres, donc à 9h15. Et là tout de suite, Loi Fei, Levy, je ne sais pas comment prononcer le nom de cette charmante artiste complète, Laufey, et Mad Woman. Une dame folle qu'elle prétend être.

0: Un titre extrêmement cinématographique de l'islandaise Laufey. Voilà, comme ça, ça se prononce. Même si l'artiste, donc, où ça s'écrit Laufey, L-A-U-F-E-Y, Laufey, préfère qu'on prononce son nom comme on peut, plutôt que de pas le prononcer du tout. Et ça, c'est une belle philosophie de vie.
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0: Prudence sur la 9 Veuve et Martigny en raison de la présence d'objets sur la chaussée entre Saint-Trifon et B.

0: direction de Martigny. 9h17, on est un tout petit peu en retard pour le bureau des titres.
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2: Bonjour Marie-Jo.
3: Salut.
2: C'est vous qui nous accompagnez toute cette semaine dans le bureau des titres. Alors ensemble, on va visiter votre playlist musicale en passant bien sûr par votre propre titre, mais aussi en touchant à la musique des autres artistes qui vous inspirent. Aujourd'hui, on va partir comme des bolides hein, dans la chanson avec laquelle vous êtes devenu artiste radar il y a un peu plus d'une année sur la RTS. C'est Sparadrap. Et dans cette chanson, vous colmatez les fuites du cœur avec un sparadrap. Comment ça tient, un sparadrap sur les grands sentiments ?
3: Pas très bien.
2: Non.
3: Je vais être honnête, a posteriori, pas très bien. Mais bon, quand j'ai écrit cette chanson, j'avais envie de faire une chanson qui retrace les moments de la vie où les personnes peuvent être amenées à avoir un peu des relations à la chaîne, peut-être pour oublier qu'elles ont mal au cœur à la base ou pour fuir d'autres trucs de la vie et ce truc un peu de dating à la chaîne qui est un peu courant, j'ai l'impression. Dans la génération que je peux avoir ou même de manière générale actuellement quoi, et du coup ça parle de ça, de dating à la chaîne avec un peu de dérision, j'espère quand même.
2: Est-ce qu'on est sûr de la fuite en avant donc ?
3: Il y a moyen, et c'est un thème qui va rester dans les autres chansons de manière générale de mon projet, je pense.
2: Justement, parlons de cette thématique de la fuite en avant, vous le dites, ça apparaît dans vos autres titres. Qu'est-ce qui vous parle là-dedans ? C'est quelque chose qui vous habite, vous, dans votre quotidien, ou bien ça a juste été une impulsion de départ ?
3: De vouloir avancer dans la vie par faire plein de trucs et vivre plein de trucs, c'est un truc qui peut habiter plein de thématiques de mes chansons de manière générale, et surtout bah, là, dans mon nouvel EP, Le Rose, c'est Has Been, je parle beaucoup de ce truc, un peu de syndrome de la bonne élève, de vouloir bien faire les choses, de vouloir un peu obtenir des signes de reconnaissance et de médaille qu'on a bien fait les choses un peu parce qu'on est dans un monde qui nous pousse à la performance et au fait de vouloir être 10 sur 10 et de tout bien faire tout le temps, et du coup il y a un peu ce truc de perfectionnisme à l'infini et de vouloir se lever le matin, aller au fit, manger des légumes, faire plein de trucs, accomplir plein de trucs et parfois jusqu'à un peu s'oublier soi-même, j'ai l'impression.
2: Et c'est quoi la dernière activité dans laquelle vous vous êtes oublié ? La céramique, le scrapbooking
3: Alors ça, je pense que c'est de l'oubli sain parce que c'est un peu des activités que j'aurais plus tendance à faire pour prendre soin de mon cœur et faire des trucs juste pour le plaisir. Du coup, ça serait, j'adore dessiner. Donc, je dessine beaucoup sur ma tablette, j'avoue. C'est du dessin digital, mais j'aime trop faire des petits personnages de BD ou juste dessiner des petits objets pour me relaxer le soir dans mon lit. C'est une espèce de journal intime digital que j'ai où je dessine plein de trucs. Et ça, ça fait du bien, ouais.
2: Et le dessin, ça nourrit aussi votre écriture ?
3: Bah, je pense indirectement. En tout cas, ça, c'est un outil pour construire mon univers narratif et visuel et ce que j'ai envie de raconter. Et du coup, des fois, quand je pense à des chansons, je les pense beaucoup avec des couleurs. Je mets des emojis dans les textes que j'écris. Et puis, quand je réfléchis à comment je vais représenter un EP ou une chanson aux gens, bah, je dessine un peu les outfits que j'aimerais porter. Je dessine des extraits des vidéos que j'aimerais faire autour du truc, des éléments de l'univers visuel que j'aimerais dresser pour les gens. Donc, quand je pense mon univers dans son ensemble, ouais, le dessin, c'est grave un outil.
2: Un univers où vous avez déjà dessiné un sparadrap ?
3: Oui.
2: Alors on va écouter votre chanson. Voici Sparadrap de Marie-Jo.
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Francis Cabrel, question d'équilibre. Et vous, qu'est-ce qui remettrait un peu d'ordre dans votre tête, dans votre cœur et surtout dans vos oreilles? À 9h50, on promet de diffuser une chanson que vous nous aurez envoyée au 076 401 22 77. Alors, pas forcément vous nous envoyez une chanson, mais en tout cas une proposition de chanson qui se trouve dans nos archives, dans notre base de données. Et on tire au bol à 10h10 ce fameux morceau dont vous voudriez... que vous voudriez partager avec tout l'audimat. Voilà. Les coordinations et les pronoms. Le lundi matin, c'est toujours un peu plus compliqué. 076 401 22 77. Écrivez-nous la chanson qui vous fait le plus plaisir en ce moment d'entendre. Celle qui, à chaque fois qu'elle passe à la radio, vous arrêtez tout ce que vous faites. Et puis, vous profitez. Et vous vous dites que les autres auditeurs, ils aimeraient que ça se passe aussi pour eux comme ça. 076 401 22 77. On vous écoute, on vous lit sur WhatsApp ou par SMS.

0: 60, comme si tu devais mourir demain. Est-ce que c'est pas une très belle philosophie de vie? Michel Fugain, qui sera présent le samedi 5 septembre au Noirmont lors du festival Chant du Gros. Il est 9h presque 34. Qu'est-ce qu'on a du retard sur le Flash Music?
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0: Il n'y a pas à tortiller. Quand on a 67 ans, dont presque 50 ans de métier, on sait comment attirer les foules et les rendre folles. Madonna l'a prouvé jeudi dernier en donnant un concert complètement en surprise à Times Square, la grosse avenue pleine de pubs à New York, devant des dizaines de milliers de touristes et de New-Yorkais, estomaqués de voir la reine de la pop chanter pendant un quart d'heure ses morceaux emblématiques. Évidemment, c'est pas par hasard que la Madonna s'est produite jeudi dernier. Elle a annoncé en grande pompe la sortie de son dernier album prévu le 3 juillet. Et jeudi, c'était aussi l'occasion pour l'icône gay d'introduire le mois des fiertés, le mois de juin qui met en lumière les drapeaux LGBT et leur défense dans le monde entier. Et le lendemain, Madonna enchaînait avec la sortie d'un film sur la sortie de son album Confessions 2, c'est le titre de son album donc. Un film qui raconte Madonna avec ses propres termes, racontant ses débuts et surtout son évolution, qui va de pair avec l'évolution des fans et des technologies. Or, un point important pour Madonna, c'est qu'elle a demandé pour la sortie de ce film que tous les spectateurs déposent leur téléphone à l'entrée du cinéma. Pas uniquement pour des questions de droit, mais aussi pour une question de philosophie. Se projeter vraiment dans l'instant au lieu d'en être le spectateur. Et Madonna de répliquer « Je suis venue au monde pour faire et pas pour regarder ». Depuis le début de l'année, Madonna a été vue au festival Coachella aux États-Unis sur scène avec Sabrina Carpenter et elle raconte son expérience comme un cas d'étude. Si elle a adoré remonter sur scène et chanter, elle a été choquée du nombre de téléphones qu'elle a vu se déployer dans la foule jusqu'à cacher les visages des spectateurs, ne croisant que des flashs, plus aucun regard, plus aucun sourire. Danser, c'est une expérience tribale qui nous connecte tous à la terre et aux autres, dit Madonna. Mais cette expérience est maintenant teintée par l'incapacité de chacun à vivre le moment quand il est présent. Et une phrase que je ne traduirai pas pour conclure ce Flash Music, put your fucking phones down and connect. Voilà qui est dit. Écoutez, c'est Madonna. Je ne fais que dire ce que Madonna a dit. Moi, je suis responsable de rien du tout dans cette histoire.

Ailleurs, par Polygone, le duo de super pop acidulé vaudois Polygone qui se présente tout simplement comme ça. Coucou, on fait de la musique. Eh bien coucou, nous on aime bien ce que vous faites. Et là,

La baie de Clara Luciani qui nous fait penser aux vacances thématiques de la semaine dans Encore un matin jusqu'à vendredi. Envoyez-nous vos sympathiques souvenirs de vacances ou vos galères puisque, disons-le, ça peut aussi arriver. 076 401 22 77. Une chanteuse suisse désormais aussi, Rihanna, mais sans H, Café Crème.

0: Rihanna avec Coffee Cream. Désolée pour cet accent horrible. Elle est appenzelloise et elle chante sur RTS Option Musique à 9h51.
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0: Et aujourd'hui, le message et la proposition musicale qui ont remporté le Disco Ball n'est autre que... Aurore qui nous écrit « Bonjour, lune de Bruno Pelletier, SVP, merci. Notre-Dame de Paris, j'ai tellement aimé. » Eh bien, le hasard a décidé qu'aujourd'hui, on écoutera Notre-Dame de Paris et c'est comme ça. Notre-Dame, pas Notre-Dôme, c'est pas la même chose. 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

Bruno Pelletier avec Lune, qui jouait Gringoire dans la comédie musicale Notre-Dame de Paris, et c'était la proposition de Aurore ce matin. Le Disco Ball revient demain, même heure, même endroit, et toujours le même numéro, 076 401 22 77. Rose, pas Bella Ciao, mais Ciao Bella. Une chanson en hommage à son nonno, le grand-papa. Vous avez vu l'accent, hein. C'est à noter.

0: Ciao Bella, c'était Rose à qui on dit bonjour maintenant. Eh bien c'est à Fairuz Kairi qui débarque avec son échappée, son petit baluchon, histoire de faire plein de tours avec vous les auditeurs. Ce sera après les infos, il est 10h.
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2: Patrick Bruel, placé en garde à vue à Paris ce matin. Une information de France Info. Le chanteur et comédien français fait l'objet de plusieurs accusations de viol et d'agression sexuelle. Cette détention provisoire repose sur une enquête globale pour violences sexuelles et tentatives de viol qui concerne 13 victimes pour des faits qui se sont déroulés entre 1997 et 2001. Mais l'ensemble des plaintes à l'encontre de Patrick Bruel porte sur une période plus longue allant de 91 à 2019, principalement en France et en Belgique. Au total, une trentaine de femmes sont concernées. La dernière à s'être manifestée, c'est l'animatrice vedette Flavie Flamand. Le conflit au Moyen-Orient franchit un nouveau cap malgré les appels au calme de Donald Trump. L'Iran et Israël ont de nouveau échangé des tirs durant la nuit. Tôt ce matin, Téhéran a lancé de nouvelles frappes contre Israël, affirmant avoir frappé deux bases militaires. Quelques heures plus tôt, l'armée israélienne avait visé plusieurs cibles militaires en Iran, des attaques qui répondaient à des tirs de missiles iraniens survenus durant la nuit. C'est la première confrontation directe entre les deux pays depuis la trêve du 8 avril. Et en Ukraine maintenant, au moins 5 morts et de nombreux blessés à Zaporijjia après une attaque russe. Moscou qui a envoyé le milliardaire Roman Abramovitch à Kiev où l'oligarque russe a rencontré le président Volodymyr Zelensky. Ce dernier lui a transmis des messages destinés à Vladimir Poutine. Puis en parallèle, les dirigeants français, allemands et britanniques ont apporté leur soutien hier à la proposition du dirigeant ukrainien d'un dialogue direct entre l'Ukraine et la Russie. Et un puissant séisme a frappé le sud des Philippines tôt ce matin. La secousse d'une magnitude de 7,8 a fait au moins 15 morts et provoqué l'effondrement de plusieurs bâtiments. Une alerte au tsunami a été lancée dans tout le Pacifique. Le président philippin a même ordonné l'évacuation immédiate de plusieurs zones côtières. Environ 50 000 habitants se sont réfugiés vers les hauteurs. Puis plusieurs scrutins se tenaient ce week-end au Pérou. Les premiers résultats de la présidentielle donnent Keiko Fujimori en tête face au candidat de gauche Roberto Sanchez. 26 ans après la fin du régime d'Alberto Fujimori, ce serait donc sa fille qui pourrait diriger le pays. Et en Arménie, les législatives qui ont valeur de test pour la position du pays vis-à-vis des Occidentaux, le parti du Premier ministre Nicole Pachinian est actuellement en tête. Il a été félicité par le président français Emmanuel Macron. Et enfin au Kosovo, la formation du Premier ministre Albin Kurti a remporté les nouvelles législatives anticipées, un scrutin pourtant largement boycotté par les électeurs. Puis c'était hier soir la véritable démonstration d'Audrey Véro à Stockholm, la course folle de la fribourgeoise sur 800 mètres qui réalise tout simplement le troisième meilleur temps de l'histoire de la discipline. Au passage, Audrey Véro pulvérise le record de Suisse de près de 2 secondes, 1 minute 53 secondes et 98 centièmes. Aucune femme n'était plus passée sous la barre des 1,54 depuis 1983. Et en cyclisme, l'ultime étape du Tour d'Italie féminin a réservé son lot de surprises. C'est la néerlandaise Demi Vollering qui termine ce Giro avec le maillot rose sur les épaules, renversant dans la dernière étape sa compatriote Anna van der Breggen. Elle complète ainsi sa trilogie après ses victoires sur le Tour de France et sur la Vuelta deux fois. Cette dernière étape aura coûté cher par contre à Marlène Reusser. La bernoise a lâché prise lors de la grosse difficulté de la journée. Elle termine ce Giro à la 13e place du classement général. Du soleil ce matin encore, malgré quelques voiles de nuages élevés, seront plus denses en direction du Jura. Le ciel va se charger dans l'après-midi avec des averses et des orages qui vont progresser depuis l'ouest. Il fera 11 degrés ce matin et jusqu'à 25 en plaine, 29 en vallée.
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3: Moi, j'ai presque envie de chanter les négresses vertes, vous savez, voilà l'été, voilà l'été. Mais c'est pas vraiment ça, hein. Nous sommes encore au printemps, mais ma foi, si le temps est estival, ça nous met tout de suite de la lumière dans nos cœurs et dans nos âmes. Un peu de poésie, oui, mais c'est lundi matin, il faut pas trop en demander quand même. Pour débuter cette heure, on écoute Random avec Fino à la Luna, et juste après, ça sera Diams, jeune demoiselle.

0: trouver sur la planète. Je te trouverai peut-être sur internet, qui sait. James, victime de l'an 2000. Tous les moyens sont bons pour trouver l'homme de sa vie. PS, l'adresse email, c'est jeunesdemoiselleresherche@hotmail.fr.
1: James qui ne manque pas d'humour, hein, jeune demoiselle. C'est vrai, on se dit, est-ce que l'homme idéal existe? Bien sûr que ça existe, comme les licornes, les dragons et les promotions qui ne cachent pas de petites lignes, là, vous savez, en bas du contrat. C'est vrai, hein, l'homme idéal est drôle, intelligent, attentionné, romantique, sportif, mais pas obsédé par le sport. Jaloux, juste qu'il faut, calme dans les disputes, bon cuisinier, excellent bricoleur, toujours disponible et parfaitement autonome. En fait, dans la vraie vie, on rencontre surtout des hommes très humains. Celui qui répond OK à un message de 3 pages, et c'est déjà bien s'il répond, hein, si vous voyez ce que je veux dire. Allez, Blondie, tout de suite avec Call Me. On vous souhaite une excellente matinée. 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

L'amour en solitaire, chanté par Juliette Armanet. Pas toujours facile d'ailleurs, hein, l'amour en solitaire. On ressent parfois justement des moments d'angoisse parfois, mais il faut profiter aussi de ces moments-là pour se régénérer. On va tout de suite revenir en Suisse avec Gabriel Benedek. On va l'écouter avec ce magnifique titre, Bermuda. Et juste après, ça sera Alice on the Roof avec La Fille sur le Toit. Je sais pas pourquoi j'ai roulé les airs.

0: Di Martino, à l'instant, avec l'oro del fiume.
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0: Et nous avons tout de suite à vous offrir le nouvel album de Camille Berthollet. Alors vous allez me dire, c'est laquelle des deux, Camille Berthollet? Alors, si vous êtes comme moi, je sais jamais qui est qui entre Camille et Julie. Camille Berthollet, c'est celle qui a les longs cheveux roux tout bouclés. Alors, on va vous offrir ce magnifique album entre ballades irlandaises, bandes originales de films cultes comme Le Dernier des Mohicans, Titanic, La Leçon de Piano. Il y a aussi des reprises de Sting, Cranberries, U2, Enya. Enfin, Camille Berthollet nous livre là un nouvel album solo avec 16 titres inédits. D'ailleurs, elle a enregistré cet album dans un ancien monastère en Bretagne et on va dire que ça se sent. Il y a quelque chose un petit peu de celtique. Vous allez pouvoir découvrir aujourd'hui un premier extrait déjà. Et puis tout au long de cette semaine, à 10h30 tous les jours, vous pourrez découvrir deux nouveaux titres et peut-être vous aurez la chance de gagner cet album. Pour l'heure, on va écouter Camille Berthollet avec Fields of Gold. Et si vous avez envie de gagner cet opus, vous nous appelez tout de suite au 0845 4321 0. Place à la musique.

On vous l'avait promis, hein, des musiques celtes, et là vous l'avez peut-être reconnu, une reprise de Sting, de cette chanson Fields of Gold, par Camille Berthollet, qui nous enchante. Et bravo à François, qui repart donc avec cet album. On va écouter Céline Dion, On ne change pas, et juste après, ça sera Toto Africa.

C'était Africa de Toto à l'instant, qui célèbre l'amour d'un homme pour le continent africain. Alors derrière ces airs comme ça, très romantique hein, cette chanson, eh bien les paroles s'inspirent en réalité d'un documentaire sur l'Afrique qui a été vu très très tard dans la nuit. Et ça a exprimé une sorte de fascination pour les paysages africains, autant qu'une prise de conscience face à la misère et la souffrance aussi que l'on peut rencontrer en Afrique. Voilà, on revient en Suisse avec Jérémy Ratib, il est zurichois, on l'écoute avec Faultline, et juste après Charles Aznavour, mes amours, mes emmerdes.

Charles Aznavour avec beaucoup d'autodérision dans cette chanson qui date de 1977. Hein, il l'a écrite, il l'a composée. Et Charles Aznavour, d'ailleurs, a été inspiré par des démêlés avec le fisc pour écrire ce titre. Mes amours, mes emmerdes. Charles Aznavour. On revient à quelque chose de beaucoup plus clément. C'est si bon. On célèbre la vie à travers Louis Armstrong. Et juste après, ça sera Manuel Amori et Pascal Rinaldi pour les amours éoliennes.

Manuel Amaury et Pascal Rinaldi pour le titre Amour éolienne. On va écouter juste avant les informations la chanson Thank You de Dido. Thank You, je crois que même si on parle pas anglais, on a tous compris. En tout cas, cette chanson, c'est un hymne à la gratitude dans les moments de déprime. Et Dido raconte comment la présence ou le souvenir d'un être cher, là en l'occurrence c'est son fiancé de l'époque, et bien comment cette présence peut illuminer des journées qui sont grises et ça permet aussi de surmonter les petits tracas du quotidien. On écoute tout de suite ce titre. Thank You de Dido.

0: C'était Dido à l'instant avec Thank You. 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Il est 11h, tout de suite les informations.
1: Au Moyen-Orient, l'escalade se poursuit entre l'Iran et Israël. Les deux pays ont échangé des tirs de missiles pendant toute la nuit. La première confrontation directe depuis la trêve du 8 avril. Ce matin, une puissante explosion a été entendue à Téhéran, selon un journaliste de l'AFP présent sur place. Peu de temps après, la défense aérienne de la capitale a annoncé avoir abattu un drone ennemi. Ce regain de violence entre les deux pays vient doucher les espoirs de Donald Trump, qui espérait trouver un accord assez rapidement. Patrick Bruel placé en garde à vue à Paris ce matin. Une information de France Info. Cette détention provisoire repose sur une enquête globale ouverte contre le chanteur et comédien français, accusé de violences sexuelles et tentatives de viol qui concernent 13 victimes sur une période comprise entre 1997 et 2001. Mais l'ensemble des plaintes à l'encontre de Patrick Bruel porte sur une période plus large qui va, elle, de 1991 à 2019, principalement en France et en Belgique. Au total, une trentaine de femmes sont concernées. La dernière à s'être manifestée, c'est l'animatrice vedette Flavie Flamand. Et en France toujours, environ 6000 personnes ont participé hier à la marche blanche en mémoire de Liana, 11 ans. Le drame qui provoque une vive émotion dans l'Hexagone, puisque le meurtrier présumé était déjà visé par des plaintes pour viol. Le ministre de la Justice, Gérald Darmanin, réunit aujourd'hui les procureurs généraux. Il leur donnera jusqu'au 14 juillet pour reprendre l'intégralité des plaintes qui touchent les enfants en France, soit environ 70 000 plaintes. Un puissant séisme a frappé le sud des Philippines ce matin. La secousse d'une magnitude de 7,8 a fait au moins 15 morts et provoqué l'effondrement de plusieurs bâtiments. Une alerte au tsunami a été lancée dans toute la région du Pacifique. Le président philippin a même ordonné l'évacuation immédiate de plusieurs zones côtières. Environ 50 000 habitants se sont réfugiés dans les hauteurs. Et le canton de Vaud veut en faire plus pour ses seniors. Dès le 1er juillet 2026, l'État lancera une aide financière unique en Suisse romande pour adapter les logements des aînés. L'idée ici est d'octroyer jusqu'à 3 000 francs par personne, 6 000 pour un couple, pour des aménagements de type barre d'appui, siège de douche ou encore rampe pour chaise roulante. Cette aide se dispense sans condition de revenu et s'adresse à toute personne touchant une rente AVS et résidant dans le canton, qu'elle soit locataire ou propriétaire. Le canton dispose pour cela d'une enveloppe d'1,5 million de francs pour l'année 2026. Et selon le gouvernement, repousser de 6 mois une entrée en EMS permet une économie de 13 800 francs. Une année historique pour la parahôtellerie suisse, plus de 18 millions de nuitées en 2025, soit une hausse de 4,7% par rapport à 2024. C'est l'Office fédéral de la statistique qui publie et présente ces chiffres ce matin. Au combiné, hôtellerie et parahôtellerie représentent 62 millions de nuitées, là encore bien plus que l'année précédente. Et puis c'était hier soir la véritable démonstration d'Audrey Véro à Stockholm, la course folle de la fribourgeoise sur 800 mètres. Audrey Véro qui réalise tout simplement le troisième meilleur temps de l'histoire de la discipline. Au passage, la fribourgeoise pulvérise le record de Suisse de près de 2 secondes. 1 minute 53 secondes 98 centièmes, c'est son chrono. Et aucune femme n'était plus passée sous la barre des 1,54 depuis 1983. Météo, du soleil encore en fin de matinée malgré quelques voiles nuageuses élevées. Ils seront plus denses encore en direction du Jura, mais le ciel va se charger cet après-midi avec des averses et des orages qui vont progresser depuis l'ouest. Il fera 25 degrés au maximum en plaine, 29 en vallée.
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0: Et on vous souhaite un excellent début de semaine. On espère que vous êtes en pleine forme, que vous avez passé un bon week-end, que tout va bien, en tout cas pour l'instant. On va écouter en début d'heure Taylor Swift, qui rend hommage à une très très grande comédienne, Elizabeth Taylor. Et juste après, ça sera Thérapie Taxi avec Été 90. On vous souhaite tout le bonheur du monde, comme chantaient les autres.

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Thérapie, taxi avec été 90, été 90, on est polyglotte. On va écouter U2 avec Every Breaking Wave et juste après Carbone avec le titre Imagine. On espère que tout roule. Allez, c'est le début de la semaine, il faut se remettre un petit peu dans le bain. Mais bon, pas le choix.

Bah, on imagine. Ouais. Alors ça, il n'y a pas de problème. On a assez d'imagination. Disons que parfois, on se permet de rêvasser quelque peu et ça fait du bien. Oui. Quand on était plus jeune, sur les carnets scolaires, c'était trop distrait, toujours la tête dans les étoiles ou dans la lune. Bah non, c'est juste l'imagination. Hop, on rentre dans notre tête et on est ailleurs. C'est pas mal quand même. Nick Lass tout de suite avec Lonely Heart, Zazie ou encore Rochelle à venir.

0: On a bien aimé notre petit séjour en Italie, donc on va y rester. C'était Rochelle avec Limbo.
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2: Max Zanotti a mené plusieurs projets et qui ont toujours eu de l'importance sur la scène musicale italienne. Il y a eu Disonica au tout début des années 2000 qui officiait déjà dans les années 90 mais sous un autre nom. Groupe de rock réputé qui s'est séparé vers 2010. Il y a eu les moments en solo et aussi au sein d'un autre groupe, Casablanca, c'est celui qu'on écoutera ce jour. Max Zanotti, on le connaît dans différents registres. Il peut être au piano et nous faire une balade ultra intense avec sa voix qui tantôt semble raser le sol, souffler la terre sur son passage, tantôt atteint des hautes sphères, enfin ça décolle, c'est très habité. Il a aussi fait tout un projet acoustique aux sonorités blues, où là c'était très enveloppant de chaleur, lumière tamisée. Oui, ça change vraiment de ce qu'il fait avec ses groupes qui sont alors plutôt rock, voire hard rock. Max Zanotti a collaboré avec beaucoup d'artistes. Il a notamment rejoint le groupe The Fire, avec lequel il a assuré les premières parties de concerts de Gotthard, d'Alice Cooper, Deep Purple, enfin, oui, des groupes prestigieux. Donc nous, aujourd'hui, on parle de Casablanca. Casablanca, oui, ça casse pas mal la baraque, hein, quand même.

Alors, il y a plusieurs morceaux de cette veine-là, bien énergique, mais il y a souvent un titre doux dans ces albums rock et hard rock. Et c'est celui qu'on va écouter, nous, aujourd'hui, extrait de l'album éponyme, donc Casablanca. Non so mai dirti che. Je ne sais jamais te dire que.

Ça fait partie des morceaux tout doux. Il n'y en a pas tant que ça. Voilà, je voulais vous faire écouter un extrait de l'album éponyme de Casablanca aujourd'hui dans Molto di più.

Il y a des groupes comme ça qui vieillissent très bien et Depeche Mode en fait partie. Enjoy the Silence à l'instant. Et tout à l'heure, Étienne Dao et Paul Tatou. Il est 11h, passé de 43 minutes. On va revenir en Suisse avec cette magnifique chanson dans 10 ans avec Hero. Et juste après, Jacques Higelin, on va mettre les voiles.

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Emmeline, à l'instant, Emmeline, avec l'inspiration McFadden and Whitehead, Ain't No Stopping Us Now. Oh là là, ça rame, ça rame, ça rame. Juste avant les informations, on va écouter John Legend avec Save Room, et la musique continue juste après midi.

0: John Legend avec Save Room. 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Dans quelques instants, il sera midi, les informations et juste après, la musique continue. Bel après-midi.
1: Quentin Frais.
2: Les affrontements ont repris la nuit dernière entre Israël et l'Iran, mettant fin à 60 jours de cessez-le-feu. Les échanges de missiles se sont poursuivis ces dernières heures. Alexandra Bay, que peut-on dire sur l'ampleur des hostilités?
3: Alors depuis hier soir, l'Iran a tiré une trentaine de missiles contre Israël. Ces tirs n'ont pas fait de victimes selon les premières constatations. Ils visaient des villes comme Jérusalem ou des bases militaires. Tous les missiles ont été interceptés selon l'armée israélienne. Israël, de son côté, a indiqué avoir détruit des système iranien de défense et frapper une usine pétrochimique. Alors ces tirs iraniens hier soir ont été présentés par Téhéran comme une riposte à une frappe israélienne contre le Hezbollah dans le sud de Beyrouth.
2: Bon, alors ce qui est sûr, c'est que dans toute cette agitation, ça met à mal les efforts de Donald Trump pour aboutir à un accord et mettre fin à la guerre au Moyen-Orient.
3: Oui, car ces tirs de l'Iran sont venus rappeler que de son point de vue, toute attaque contre le Hezbollah libanais est une attaque contre les intérêts iraniens. Trump, qui tente depuis des semaines de négocier un accord avec Téhéran, se voit rattrapé par la dynamique de cette guerre déclenchée il y a 100 jours et par son extension au Liban sur laquelle il a peu de contrôle.
2: Alexandra Bay, merci pour ces précisions. Et en Arménie, le parti au pouvoir, celui du Premier ministre Nikol Pachinian, a remporté les élections législatives hier. C'est ce que disent les premiers résultats ce matin. Un scrutin qui avait valeur de test pour la réorientation de la politique vers les Occidentaux. Un résultat salué par la présidente de la Commission européenne, Ursula von der Leyen, et idem du côté d'Emmanuel Macron qui a dit vouloir accompagner le rapprochement avec l'Europe de ce pays du Caucase qui s'éloigne de l'orbite de Moscou. Et en France, le chanteur Patrick Bruel a été placé en garde à vue ce matin. La justice enquête désormais sur des accusations déposées par 13 femmes. Les faits présumés pour l'instant vont de l'agression sexuelle au viol. Benjamin Louis, vous êtes à Paris, est-ce qu'on peut parler d'un tournant dans le dossier ?
4: Alors c'est en tout cas une étape significative. Patrick Bruel a été donc placé en garde à vue autour de 8h30. Il est entendu par les enquêteurs de la police judiciaire de Nanterre. Selon le parquet, l'enquête concerne à ce stade, vous l'avez dit, 13 victimes présumées. 3 femmes l'accusent d'agression sexuelle ou de tentative de viol sur une période qui va de 1997 à 2001. D'autres dénonciations se sont ajoutées ces derniers mois. Elles portent sur des faits présumés de viol, de tentative de viol, d'agression sexuelle ou encore de harcèlement. 2 dossiers récents ont également été versés à l'enquête, une plainte pour viol à Dinard en 2012 et un signalement transmis par les autorités belges concernant des faits présumés commis à Bruxelles en 2010. Patrick Bruel conteste l'ensemble de ces accusations. Ses avocats assurent qu'il répondra à toutes les questions des enquêteurs et qu'il entend démontrer son innocence. Sa garde à vue peut durer jusqu'à 48 heures. Dans ce contexte, l'artiste a déjà annulé la majeure partie de sa tournée prévue cet été, y compris ses dates en Suisse.
2: Benjamin Louis en direct de Paris. Et l'hôtellerie suisse enregistre son meilleur résultat hivernal, plus de 18 700 000 nuitées entre novembre et avril dernier. C'est près de 200 000 de plus que l'hiver précédent, selon Hôtellerie Suisse qui a présenté ces chiffres ce matin. Et c'est notamment la clientèle suisse qui atteint un nouveau record. Les touristes étrangers, eux, restent stables, avec même une baisse à partir du mois de mars. Le G7 commence dans pile une semaine et le dispositif de sécurité va commencer à se déployer autour du Léman. Ce matin, c'est le canton de Vaud qui a souhaité faire le point sur les mesures qui toucheront les citoyennes et citoyens pendant la durée du sommet. Juliette Janet, vous avez assisté à cette conférence de presse. Alors dites-nous, à quoi doivent s'attendre les Vaudoises et Vaudois pour ces prochains jours?
5: Alors les autorités l'ont répété ce matin, elles souhaitent minimiser au maximum l'impact sur le quotidien de la population. La situation sécuritaire est d'ailleurs bien différente qu'à Genève, où vont atterrir en avion les différentes délégations du G7. C'est donc principalement pour les déplacements des Vaudois vers les zones plus concernées que les effets se feront sentir. Toutes les frontières avec la France restent ouvertes, mais les contrôles seront renforcés entre le 10 et le 19 juin, ce qui peut provoquer des ralentissements et des temps d'attente. Sur le lac, pas d'interdiction de naviguer du côté vaudois, mais les bateaux de la CGN partiront depuis le débarcadère de Lugrin plutôt que celui d'Évian. Les autorités préconisent donc d'anticiper les trajets vers ou depuis la France, de les limiter si possible, en conseillant notamment aux frontaliers de faire du télétravail. Les événements et manifestations prévus à cette période, la grève féministe samedi à Lausanne par exemple, pourront se dérouler normalement. Le dispositif sera ajusté au fur et à mesure selon l'évolution de la situation.
2: Juliette Janet en direct d'Écublanc. Et le canton de Vaud, toujours, veut en faire plus pour ses seniors. Dès le 1er juillet 2026, l'État lancera une aide financière unique en Suisse romande pour adapter les logements des aînés. L'idée ici est d'octroyer jusqu'à 3000 francs par personne, 6000 par couple, pour des aménagements de type barre d'appui, siège de douche ou encore rampe pour chaise roulante. Cette aide se dispense sans condition de revenu et s'adresse à toute personne touchant une rente AVS et résidant dans le canton, qu'elle soit locataire ou propriétaire. Le canton dispose d'une enveloppe d'1,5 million de francs pour 2026. Et si la Langstrasse entrait à l'UNESCO, c'est la volonté d'un bar zurichois qui a lancé une pétition pour inscrire cette artère du quartier nocturne de Zurich au patrimoine mondial. Les initiateurs parlent de cette rue comme d'un véritable creuset social, mettant aussi en avant son patrimoine historique avec l'Helvetia Platz ou la façade de l'ancien cinéma Roland. Mais pas de hâte puisque la procédure peut prendre plusieurs années et elle doit être déposée par la ville de Zurich. Et météo, encore un peu de soleil en début d'après-midi malgré quelques voiles de nuages élevés. Ils se feront plus denses vers le Jura. Le ciel, lui, va se charger au fur et à mesure de l'après-midi avec des averses et des orages qui vont progresser depuis l'ouest. Des orages violents même pourraient arriver dans la région du Jura. Il fera maximum 25 degrés en plaine cet après-midi, 29 en vallée.
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0: Et on espère que vous passez un bon début d'après-midi. Ça va, ça vient, comme les vagues au bord de la mer, comme le vent qui joue dans les branches. La vie se faufile légère, ou parfois même très très lourde. Et nous, avec parfois debout, parfois trébuchant, ça va, ça vient. Ça s'appelle la vie, tout simplement. On écoute ce titre avec Vita et Slimane. Et juste après, ça sera Hélène Sio avec Bye Bye. Bon après-midi.

Whitney Houston, I'm your baby tonight. Whitney Houston, c'est parfait pour danser, pour mettre ça comme un before, comme ils appellent ça les jeunes. J'ai entendu ça l'autre jour, je ne savais pas ce que c'était un before. Un after, oui. Comme par hasard, un after, ça je maîtrise bien. Mais un before, bah, juste avant de sortir, eh bien, on se met de la bonne musique et d'autres petites choses très agréables pour pouvoir après faire la fête comme il se doit. Jean-Louis Aubert, avec une chanson, mais d'une... Comment dire, d'une fraîcheur, voilà, c'est fini. Et juste après, ça sera Miss Céline, For You, For Me.

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1: Aujourd'hui, direction Genève, puisqu'on parle de Chloé French.
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1: Elle a des racines françaises et brésiliennes, elle est née à Genève et elle vit aujourd'hui à New York et ça s'entend. On l'avait découvert en 2025 avec son single Angels. Puis Chocolat.
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1: Et le 8 mai dernier, Chloé French a sorti son EP The New York Tapes. On la découvre en entier dans Helvetticus sur RTS Option Musique avec son titre L'inconscience.

Quand on vous répète à longueur de journée, c'est vrai hein, qu'on a la chance en Suisse d'avoir des artistes de talent, c'est rien de le dire, hein, à l'instar d'Helvéticus, qui nous est présenté par Marine Kaltenbacher, Chloé French aujourd'hui à l'honneur. On va partir un petit peu en voyage, mais c'est vrai que dès qu'on entend les Beach Boys, on a l'impression que la vie est belle. On va aller se promener sur la plage tous ensemble. Ah, allez, vacances, vacaciones. Beach Boys, Don't Worry Baby.

Que restera-t-il de nous ? Vaste question, qu'elle soit métaphysique ou philosophique, à laquelle évidemment on ne va pas s'aventurer à répondre. Non, parce que je crois que personne n'a véritablement de réponse. En tout cas, ceux qui ont des certitudes, c'est pas tant mieux. C'est une excellente chose. Et pour les autres, on fait tout ce qu'on peut. Gauvin Serre à l'instant, que restera-t-il ? Que restera-t-il de nous ? Elle a gagné The Voice, les Suisses sont en est fiers, elle est vaudoise, Lady O, que l'on écoute tout de suite avec Little Me, et juste après on ira se promener à bicyclette.

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La bicyclette à l'instant avec Yves Montand, on a été se promener où vous voulez, hein, vous choisissez le fleuve, la rivière, le lac et nous on vous suit. Tom Jones tout de suite avec She's a Lady et juste après Ludiane Pivoine et Aline Chapuis pour Ma Maison. Très bel après-midi à vous.

Vous êtes d'accord que ça fait du bien, un peu de douceur, hein. C'était Ludiane Pivoine avec Aline Chapuis, Ma Maison. Et juste avant les informations, on va écouter Sabrina Carpenter avec Expresso.

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1: Patrick Bruel en garde à vue, accusé de viol et d'agression sexuelle par plusieurs femmes. Le chanteur est auditionné sur des faits qui concernent à ce stade 13 victimes présumées. Sa garde à vue a lieu dans les locaux de la police judiciaire de la préfecture de police de Paris. Elle peut durer jusqu'à 48 heures. L'Iran a tiré près de 30 missiles sur Israël depuis hier soir, selon un dernier bilan. Donald Trump demande à l'Iran et à Israël de cesser leurs frappes respectives. Les deux pays ont repris leurs attaques directes pour la première fois depuis la trêve conclue il y a 2 mois. Un drone d'origine estimée ukrainienne s'est écrasé et a explosé dans un champ dans l'est de la Moldavie. Pas de blessés pour l'heure. L'incident survient après l'explosion de drones ces 15 derniers jours en Roumanie, pays membre de l'Union européenne et de l'OTAN, frontalière à la fois de la Moldavie et de l'Ukraine. Les autorités moldaves condamnent cet acte et en imputent la responsabilité à la Russie. Le canton de Vaud se prépare lui aussi au sommet du G7 à Évian. Moins exposé que Genève, il annonce toutefois différentes mesures sécuritaires, dont la mobilisation de 2200 personnes dans le canton. À l'heure actuelle, aucune manifestation anti-G7 n'est annoncée en terre vaudoise et aucune délégation participant au sommet ne séjournera dans le canton, a indiqué le Conseil d'État. Mieux protéger l'acier. En Europe, l'Union européenne a adopté des mesures de protection plus strictes pour les produits sidérurgiques. Cette mesure concerne également la Suisse. Le nouveau règlement entrera en vigueur le 1er juillet. Il remplacera les mesures existantes. Chaque année, 18 millions de tonnes d'acier pourront encore être importées en franchise de droits. À partir du mois prochain, des droits de douane de 50% seront appliqués à l'acier hors contingent, 2 fois plus qu'actuellement. En Arménie, le parti du premier ministre arménien Nikol Pachinian a largement remporté les élections législatives. Les velléités de cet ancien journaliste de 51 ans de réorienter les relations de l'ex-république soviétique vers l'Europe et les États-Unis a provoqué l'ire de la Russie qui a menacé Erevan de graves conséquences. Nikol Pachinian va jusqu'à évoquer une potentielle adhésion à l'Union européenne. La présidente de la Commission européenne, Ursula von der Leyen, a prouve. À Madrid, Léon XIV a appelé à une réponse coordonnée de tous les pays face au drame de la migration. Le pape a exhorté à protéger la vie depuis sa conception jusqu'à son déclin naturel. Fervent défenseur des migrants, il est attendu ces prochains jours sur l'archipel espagnol des Canaries, l'une des principales portes d'entrée de l'immigration en Europe. La clinique psychiatrique universitaire de Zurich a démontré l'efficacité de la psilocybine contre la dépression sévère. La plupart des patients traités en conditions réelles ont connu une amélioration marquée de leurs symptômes avec la substance psychédélique tirée des champignons hallucinogènes. La psilocybine a été testée sur des patients présentant des évolutions complexes de la maladie. Aucun effet secondaire grave ou durable n'a été constaté. La météo, cet après-midi, nuages en augmentation, suivi d'averses et d'orages d'abord sur le Jura, puis sur le plateau, ensuite en Valais. 25 degrés jusqu'à 28 en Valais, du vent du sud-ouest, des rafales possibles à proximité des futurs orages. Demain mardi, encore souvent nuageux, au début avec les dernières averses le long des Préalpes, le matin, puis passage à un temps d'éclaircie autour du Léman et au pied du Jura, voire un temps assez ensoleillé en Valais.
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2: Mais nous y sommes, bienvenue à vous pour passer un bout de temps ensemble cet après-midi. Il est 13h04. Le programme musical a été peaufiné, évidemment il a été choisi chanson par chanson pour vous plaire. Il y aura des choses très récentes, des choses un peu plus classiques je dirais. Et on va commencer par cette affirmation 3 fois de suite. Ça va, ça va, ça va.

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Le pop, la pop musique à la française, c'est le groupe Matmata avec cette chanson courte. Elle ne fait que 2 minutes, c'est rare des chansons de 2 minutes. Et ça s'appelle « Oh Madeleine ». Je vous avais promis des morceaux classiques. En voici un, ça date des années 80.

Un jour, je marierai un ange, interprété ici par Pierre de Mer. Dans quelques instants, on parlera d'amour aussi, mais d'une certaine manière, la manière de Martina Shiba, ça sera dans quelques minutes, le temps de deux chansons.

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1: Sexe, verveine et différence d'âge. Mais pas des mecs vieux avec des femmes jeunes. Il y a des milliards de chansons là-dessus, parfois à la limite de la pédophilie d'ailleurs, mais bref. Non, nous allons parler des histoires d'amour dans lesquelles la femme est plus âgée. Vous verrez, avec Mathieu, on fait un couple professionnel, vieille journaliste, jeune réalisateur, et on vous a trouvé des dingueries.
2: Dingue.
1: Mais d'abord, avant d'entrer dans le vif du sujet, merci aux hommes mûrs qui aiment les femmes de leur âge. Mûrs. Si, si, il y en a. Et notamment Herbert Léonard et son brushing légendaire.

En fait, les femmes mûres arrivent à un âge où l'important c'est de s'en foutre, y compris de la dictature de la beauté, de la minceur et du jeunisme. Alors, fuck Instagram, on peut encore séduire. Il y a longtemps.

Maintenant, un homme jeune peut-il tomber amoureux d'une femme plus âgée, voire beaucoup plus âgée ? Oui ! Souvenez-vous du film Harold et Maude en 1971, un jeune homme et une vieille dame, tous les deux fascinés par la mort, et qui nouent une relation que l'on peut qualifier d'amoureuse. Et le bonheur, c'est que la bande originale est signée Yusuf Islam, qui s'appelait à l'époque Cat Stevens. Génie.

0: classiques, il y a aussi en 1967 le film Le Lauréat avec Dustin Hoffman, l'histoire d'un étudiant séduit par la mère de l'une de ses amies. Et cette femme s'appelle comment ?
1: Je vous en supplie, ne me questionnez pas.
0: Mrs. Robinson. Vous avez fait le lien ? Vas-y, balance.

0: Simon & Garfunkel, of course. Et la chanson a bien été écrite pour le film. Maintenant, comment on appelle un homme jeune qui séduit des femmes un peu plus âgées ? Mathieu ?
1: Je ne sais pas.
0: Mais si, tu sais. David Lee Roth, en 1985, j'avais 20 ans et on kiffait Monstre.

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1: Alors, ce qui est drôle, c'est que cette chanson date en fait de 1956 et elle est composée sur la base d'un tango des années 20. Bon, et comment on appelle une femme mature qui se tape un petit jeune? Exact, c'est pas super élégant, c'est un synonyme de puma. Oui, l'animal, puisqu'on parle de cougar. Mot entré dans le dictionnaire en 2011 et qui désigne une femme qui a au moins 20 ans de plus que son amant. Souvent, elle a aussi le sens de l'humour.
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1: Alors moi, j'avais 5 ans de plus que mon ex-mari, donc cougar, petite joueuse, plutôt chat sauvage, puis devenue mémère à chat, mais qui aime encore agiter sa cellulite et son arthrose sur le dance floor. Dans la...

0: verveine et au lit à côté d'un vieux mâle blanc avec âge en rapport, comme on disait dans les petites annonces des années 90. Il a 2 ans de plus. Oh, c'est réglo. À bientôt.
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Son nom, c'est Mary Jay, G-A-Y, J-A-Y. Mary Jay avec ce morceau Joli Désastre. Place à Alain Souchon maintenant. Il y aura Mika juste après.

Et voilà une mélodie qui reste dans la tête. Ça s'appelle Love Today et c'est interprété par Mika. Juste avant les informations de 14h, on écoutera Dermot Kennedy, qui est un artiste très intéressant dans le rock et la musique pop actuelle. Il chantera Giants, mais d'abord, une chanson super chouette, qui parle d'une époque super chouette. Il le dit, hein.

0: Ce chanteur est irlandais, il s'appelle Dermot Kennedy et vous aurez l'occasion de le voir au Montreux Jazz Festival dans quelques jours, au mois de juillet. Il sera présent dans la programmation de ce festival. Dans quelques instants, la suite du programme musical avec notamment Francis Cabrel, avec aussi tout à l'heure à 14h30 le rendez-vous de Emmanuel Binchendler et son rendez-vous qui s'appelle Boom Boom. Mais d'abord, les infos.
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0: Il est 14h, voici les infos et on fait le point sur la météo avec...
2: Pierre-Étienne Joie.
3: L'Iran annonce un arrêt de l'opération militaire contre Israël. Le commandement des forces armées iraniennes a annoncé l'arrêt des frappes contre Israël alors que les deux pays avaient repris leur attaque directe pour la première fois depuis la trêve du 8 avril. L'Iran a infligé une sévère riposte à Israël après son bombardement de la banlieue sud de Beyrouth, a-t-elle déclaré. Épidémie d'Ebola, le directeur général de l'Organisation mondiale de la santé est en Ouganda. Ce pays a recensé 19 cas confirmés, dont 2 décès dus à l'épidémie propagée depuis la République démocratique du Congo voisine. En RDC, 515 cas d'infection par le virus Ebola ont été confirmés, de 91 décès selon l'OMS. L'OMS qui a déclenché une alerte sanitaire internationale. La candidate conservatrice à la présidence du Pérou, Keiko Fujimori, compte une légère avance sur son rival de gauche, Roberto Sanchez, au second tour des élections. Keiko Fujimori est la fille de l'ancien président Alberto Fujimori, décédé en 2024 et condamné à 25 ans de prison pour violation des droits de l'homme. Le président chinois Xi Jinping a été accueilli en grande pompe en Corée du Nord pour sa première visite depuis 2019. Visite à l'heure où Pyongyang s'affirme aux côtés de Moscou et maintient fermement le cap sur son programme nucléaire. La Chine reste toutefois un soutien diplomatique, économique et politique clé de Pyongyang. Mais soumis à de multiples sanctions de l'ONU, le dirigeant nord-coréen Kim Jong-un s'est considérablement rapproché de Moscou sur fond d'envoi de soldats soutenant les forces russes contre l'Ukraine. À Genève, un homme de 56 ans, suspecté d'avoir tué plusieurs coups à la tête à une femme de 67 ans à son domicile au Lignon, a été interpellé vendredi. Le suspect est poursuivi pour assassinat. Il a été mis en détention provisoire pour une durée de 3 mois. L'interpellation du suspect a eu lieu 1 mois après les fêtes. La population de loups en Suisse a continué de croître en 2025. Au total, 43 meutes ont été recensées dans tout le pays. 350 loups au total. Une meute s'est établie pour la première fois dans le canton d'Obwald et une autre a vu le jour dans le canton de Neuchâtel. Le canton de Vaud veut en faire plus pour ses seniors. Dès le 1er janvier 2026, l'État lancera une aide financière unique en Suisse romande pour adapter les logements des aînés. L'idée, c'est d'octroyer jusqu'à 3 000 francs par personne, 6 000 pour un couple, pour des aménagements de type des barres d'appui, sièges de douche ou encore rampes pour chaises roulantes. Cette aide se dispense sans condition de revenu et s'adresse à toute personne touchant une rente AVS et résidant dans le canton, qu'elle soit locataire ou propriétaire. Le canton dispose d'une enveloppe d'1,5 million de francs pour 2026. L'hôtellerie suisse enregistre son meilleur résultat hivernal, plus de 18 700 000 nuitées entre novembre et avril dernier. C'est près de 200 000 de plus que l'hiver précédent, selon Hôtellerie Suisse qui a présenté ses chiffres. C'est notamment la clientèle suisse qui a été un niveau record. Les touristes étrangers, eux, restent stables, avec même une baisse à partir de mars. Encore un peu de soleil très timide en début d'après-midi malgré quelques voiles de nuages élevés. Ils se feront plus denses vers le Jura. Le ciel va se charger au fur et à mesure de l'après-midi avec des averses et des orages qui vont progresser depuis l'ouest. Maximum 25 degrés en plaine, 29 en vallée. Demain mardi, nuages puis éclaircies.
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0: Et c'est avec l'ami Francis Cabrel qu'on va commencer cette nouvelle heure. Ça, c'est une très belle chanson qui était sortie dans les années 80 sur un album de Francis Cabrel qui commençait comme ça.

0: On sent l'amour de la soul music hein, dans la voix et dans le style de cet artiste qui s'appelle Sienna Spiro, Material Lover. Ben Mazué, il est niçois Ben Mazué et il arrive maintenant dans le programme d'Option Musique. Juste après, on partira en Australie avec In Excess.
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1: In Excess, Need You Tonight, avec la voix du regretté Michael Hutchence, excellent chanteur. Céline Dion chantera pour vous dans quelques minutes. On écoutera aussi Meet You. Ah, ça c'est bien. On va retrouver une belle chanson des années 80. Et puis il y aura Boom Boom. Ça c'est la rubrique d'Emmanuel Binchendler.

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1: Direction l'Amérique latine aujourd'hui, on va s'arrêter en Équateur pour notre carte postale. Imaginez deux chaises blanches en plastique posées dans un jardin tropical. Elles sont vides. Le genre de chaise qu'on sort en famille pour les repas du dimanche et qu'on range sous le manguier quand il pleut. L'image est simple, elle est presque banale. Et pourtant, sur la pochette de ce disque, ces deux chaises vides disent quelque chose d'immense. L'absence de ceux qui étaient là. En Équateur, l'absence est devenue une géographie à part entière, pourrait-on dire. Ce pays des Andes, traversé par la cordillère, ouvert sur l'Amazonie à l'est et le Pacifique à l'ouest, affiche aujourd'hui un des taux d'homicides les plus élevés du monde. 51 meurtres pour 100 000 habitants en 2025, c'est énorme. Des familles entières fuient les villes côtières. Des jeunes disparaissent et justement, les chaises se vident. C'est dans ce contexte que « Baile inolvidable », la danse inoubliable, résonne avec beaucoup de force. Bad Bunny est portoricain, c'est sûr. Il n'est pas équatorien. Mais cette chanson, sortie en janvier 2025, est devenue un hymne continental d'ailleurs, pas que en Équateur. Parce qu'elle parle d'un amour absent qu'on garde vivant en dansant. La salsa, qui est née à New York dans les années 70 de la diaspora caribéenne, avec ses cuivres, ses percussions, son piano, et ici la langue d'un deuil, et en même temps mélangée avec une sorte de désir, une voix qui pleure tout en gardant le rythme.

La jolie chanson romantique d'Axel Red, ça s'appelle « J'ai jamais dit ». On était en Belgique avec Axel Red, retour en Suisse maintenant, avec le radar de ce mois de juin. Une chanson que l'on a choisie spécialement pour vous, et on va la mettre en évidence pendant tout le mois de juin. C'est Marlene qui chante ça, ça s'appelle « Hard to get ».

Cette chanson est un immense paradoxe. Elle s'appelle I Don't Feel Like Dancing. J'ai pas envie de danser, alors que terriblement, cette chanson donne envie de danser. C'est du disco, c'est bien, c'est les Scissors Sisters qui proposaient cette chanson. Qu'est-ce qu'il y a? Mais qu'est-ce qui se passe? Oh, chaque fois c'est pareil. Ah, mais non! Chaque fois qu'on met ce disque-là, le bébé pleure. C'est fou. Bon, enfin bref, on va jusqu'aux infos de 15h.

0: Isn't she lovely, Stevie Wonder.
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0: Il est 15h, les infos.
2: Pierre-Étienne Joie.
3: Présidentielle au Pérou, la conservatrice Fujimori et son rival de gauche au coude à coude. L'issue de la présidentielle reste incertaine. Les résultats ne permettent pas de dégager un vainqueur entre la candidate de droite Keiko Fujimori et son rival de gauche Roberto Sanchez pour diriger le pays plongé dans une crise politique persistante. Après le dépouillement des bulletins dans un peu plus de 90% des bureaux de vote, la fille de l'ancien autocrate Alberto Fujimori devance Roberto Sanchez de moins d'1,2%. En revanche, en Arménie, le parti du Premier ministre Nikol Pachinian a largement remporté les élections législatives. Les velléités de cet ancien journaliste de 51 ans de réorienter les relations de l'ex-République soviétique vers l'Europe et les États-Unis a provoqué la colère de la Russie qui a menacé Erevan de graves conséquences. Nikol Pachinian va jusqu'à évoquer une potentielle adhésion à l'Union européenne. Un puissant séisme de magnitude 7,8 dans le sud des Philippines a fait au moins 31 morts selon un nouveau bilan et provoqué l'effondrement de nombreux bâtiments. C'était ce matin. Une douzaine de personnes sont à ce stade portées disparues. Au moins 134 ont été blessées. Le tremblement de terre s'est produit au large de l'île de Mindanao. Une alerte au tsunami a été lancée dans tout le Pacifique. Patrick Bruel en garde à vue. Cette détention provisoire repose sur une enquête globale ouverte contre le chanteur et comédien français. Il est accusé de violences sexuelles et tentatives de viol qui concernent 13 victimes sur une période comprise entre 1997 et 2001. Mais l'ensemble des plaintes à l'encontre de Patrick Bruel porte sur une période plus large, allant de 1991 à 2019, principalement en France et en Belgique. Au total, une trentaine de femmes sont concernées. La dernière à s'être manifestée, l'animatrice vedette Flavie Flamand. Le Grand Conseil valaisan a accepté d'allouer des moyens supplémentaires à son ministère public et à sa police cantonale en lien avec le drame de Crans-Montana. Au total, cela représente 1 255 000 francs. De plus, 150 000 francs supplémentaires sont prévus pour permettre la gestion de ce dossier. Il s'agit de frais d'expertise ou de coûts de location et d'équipement de locaux pour les auditions. De son côté, la police cantonale va bénéficier de près de 600 000 francs. Lancée au mois d'octobre dans la ville de Berne et son agglomération, l'application Urgence Finder est désormais disponible dans tout le canton. Elle vise à orienter les personnes qui se trouvent dans une situation médicale grave, ce qui doit aussi permettre de soulager le système de santé. Depuis une quinzaine de jours, les 34 services d'urgence du canton de Berne sont intégrés dans l'application. Une étude a été lancée pour savoir si une plateforme du même genre peut être développée dans d'autres régions. La langue strassée à l'UNESCO, c'est en tout cas la volonté d'un bar zurichois qui a lancé une pétition pour inscrire cette artère du quartier nocturne de Zurich au patrimoine mondial. Les initiateurs parlent de cette rue comme d'un véritable creuset social, mettant aussi en avant son patrimoine historique avec l'Helvetia Platz ou la façade de l'ancien cinéma Roland. Ce n'est pas pour tout de suite, la procédure peut durer plusieurs années. Météo avec encore un peu de soleil, mais la nébulosité augmente avec des averses, des orages à venir, d'abord sur le Jura, puis le plateau et le Valais. 25 degrés, demain encore souvent nuageux en début de journée, puis passage à un temps d'éclaircie autour du Léman et au pied du Jura, voire un temps assez ensoleillé en Valais. Il fera un maximum de 20 degrés.
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0: Eh bien, nous y voici. À nouveau, après les informations, on va prendre le temps de chanter à peu près pendant 57 minutes.
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1: Élie de Préto qui nous raconte ses histoires personnelles. Bateau mouche. Zoé May arrive maintenant. Il y aura aussi Harry Styles dans quelques minutes. Et puis tout à l'heure à 15h30, les mots bleus. Les mots bleus, c'est une rubrique qui est préparée par Karine Delphini et qui choisit des chansons particulièrement romantiques.

Une chanson sur ce que l'on peut se dire très très tard dans la nuit. Late Night Talking, c'est Harry Styles que vous venez d'entendre. On peut parler de quoi? De Rose peut-être? C'est possible. Carla Bruni chantera dans quelques instants elle aussi. Et puis Karine Delphini vous propose les mots bleus juste après.

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1: Personne ne saurait dire ce qu'est l'amour, ni personne expliquer sur quoi est fondée cette délicieuse foi qu'un être est créé pour le bonheur d'un autre. C'est une pensée d'Henrik Ibsen, dramaturge norvégien. Aujourd'hui, nous allons planer avec une femme amoureuse qui se sent désirée et dont la solitude ne pèse plus. Le fait qu'être seule pouvait être mal vécu, ce n'est qu'une supposition. C'est parce qu'elle répète « Jamais je ne suis seule quand la ville dort depuis ses bras qui m'entourent ». Et la petite Vénarde est... Daphné. Daphné a fait un magnifique album de reprise de Barbara en 2012. Elle a revisité 13 de ses chansons. Et puis en 2022, elle se replonge dans son univers et sort 10 fleurs d'amour de Barbara. Daphné l'a fait avec beaucoup de finesse et de sensibilité, mettant en valeur l'émotion des chansons de la longue dame brune. Mais Daphné a aussi son propre répertoire. Elle écrit des textes depuis son plus jeune âge. Elle compose comme ça lui chante, en cherchant, seule. Elle aime s'investir pleinement dans l'écriture et la composition. Et voilà qu'elle tape dans l'oreille de Benjamin Biolay en 2003. Elle lui fait écouter une maquette et il capte immédiatement que l'artiste a beaucoup de potentiel. Et 2 ans plus tard, Daphné sort son premier album, Émeraude. Et puis un deuxième, Carmin, pour lequel elle reçoit le prix Constantin. Et pour le troisième, c'est le prix Charles Cros. Tout ça donc c'était avant ses reprises de Barbara. Bref, Daphné a fait une entrée très remarquée sur la scène musicale francophone. On l'a tout de suite vue comme une révélation. On dit d'elle qu'elle est une fée. Faut dire qu'elle nous fait entrer dans les songes avec son style poétique et ses métaphores. Ça crée une atmosphère magique qui nous fait entrer dans le conte. On va tourner les pages de celui-ci. C'est une déclaration à celui qui lui donne des ailes.
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0: 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Un amoureux, un centaure. On écoutait Déclaration à celui. C'était les mots bleus de Daphné.
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Son nom, c'est Marzia, avec un Z, Marzia, et l'interprète Mazo. Voici Christophe maintenant, il y aura aussi les Weather Girls pour parler de la météo avant les infos, parce que la météo, généralement, c'est après les infos. Mais là, ce sera avant les infos avec ce groupe-là. On écoutera encore Renaud ou Portugal The Man.

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Scandale en Angleterre en 1985 avec cette chanson-là, Renault, Madame Thatcher. Il l'avait même chanté en anglais à l'époque d'ailleurs. Dans quelques instants, les infos. Il sera 16h.

0: Portugal the Man avec Feel It Still dans quelques instants. Marie Crevoisier et Sébastien Pache pour Tandem.
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0: Mais d'abord, on fait le point sur l'actualité. Il est 16h.
2: Pierre-Étienne Joie.
3: Le commandement des forces armées iraniennes a annoncé l'arrêt des frappes contre Israël. Les deux pays avaient repris hier leurs attaques directes pour la première fois depuis la trêve du 8 avril. Toutefois, en cas de poursuite de l'agression et des hostilités, y compris dans le sud du Liban, des actions bien plus sévères et répressives qu'auparavant seront entreprises, a averti l'armée iranienne. Il est accusé de viol et d'agression sexuelle par plusieurs femmes, qui a récemment annulé sa tournée de concert. Patrick Bruel a été placé en garde à vue. De nouvelles plaintes pour viol ont récemment été déposées contre lui. Le chanteur est auditionné sur des faits qui concernent à ce stade 13 victimes présumées, a indiqué le parquet de Nanterre. Sa garde à vue dans les locaux de la police judiciaire de la préfecture de police de Paris peut durer jusqu'à 48 heures. Après l'annonce par Chopard de la suppression de 28 emplois sur deux de ses trois sites de Fleurier dans le canton de Neuchâtel, Unias se dit déterminé à sauver des postes. Le syndicat entrera en négociation avec l'horloger et joaillier de luxe Genevois dès la fin de la semaine prochaine. Une procédure de consultation pour licenciement collectif a été ouverte il y a 2 semaines et prendra fin en début de semaine prochaine, a précisé le syndicaliste. La Suisse se dotera d'un registre national des poursuites. Après le national, le Conseil des États a accepté à l'unanimité la mise en place d'un tel système. L'objectif est de simplifier les procédures et d'éviter les abus, notamment des personnes qui déménagent pour échapper à leurs dettes. Le canton de Fribourg a élaboré, lui, une stratégie d'irrigation pour assurer la production agricole locale tout en garantissant une utilisation durable des ressources hydriques. La mise en œuvre de la stratégie est actuellement estimée à environ 69 millions de francs d'ici à 2035, principalement pour la planification et la construction d'infrastructures collectives. Faire du sport ne dissuade pas de consommer des produits du tabac et de la nicotine. Une enquête de Unisanté montre que les personnes qui pratiquent une activité sportive ont le même taux de tabagisme que la population générale, soit 11%. Si les sportifs fument moins de cigarettes par jour, ils se tournent davantage vers des cigarettes électroniques et des produits du tabac oraux comme les snus ou les sachets de nicotine. Les niveaux de consommation les plus élevés s'observent dans certains sports collectifs, mais aussi dans les sports de force et de forme, de raquettes, de montagne et de combat. Les obsèques de Bernadette Chirac, veuve de l'ancien président Jacques Chirac, décédé samedi à 93 ans, auront lieu ce vendredi à 14h30 à la basilique Sainte-Clotilde à Paris, dans le 7e arrondissement, a annoncé sa fille Claude. Un hommage sera également rendu à l'ancienne première dame dimanche en Corrèze, où elle a été pendant plusieurs décennies conseillère générale. Un œil sur la météo, cet après-midi, les nuages sont en augmentation. Ils seront suivis d'averses et d'orages, d'abord sur le Jura, puis sur le plateau et ensuite le Valais. 25 degrés jusqu'à 28 en Valais, avec du vent du sud-ouest, des rafales possibles à proximité des orages prévus. Demain mardi, encore souvent nuageux en début de matinée avec les dernières averses le long des Préalpes. Le matin donc, passage à un temps d'éclaircies autour du Léman et au pied du Jura, voire un temps assez ensoleillé en Valais, 14 degrés le matin, puis maximum 20 degrés. Mercredi, le matin assez ensoleillé sur l'ouest lémanique et en Valais, seulement en partie ensoleillé.
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2: Et on n'a pas menti, c'est vraiment de la joie musicale qu'on vous offre ici.
1: Difficile, ça m'a coûté un effort quand même.
2: Hein, c'est vrai ?
1: Ouais,
2: la joie, ça vous coûte toujours un effort, Sébastien, n'est-ce pas ?
1: Un petit peu.
2: Le sourire, c'est pas de votre côté que ça se passe.
1: Eh oui.

0: Musique aérienne, un peu comme une plume qui flotte dans l'air, n'est-ce pas?
1: Une plume de quoi?
0: Une plume de paon, voyons.
1: Mais c'est moins léger.
0: C'était les Vaudois, Époque Bleue avec Marie-Lu. Et le titre, c'était Les Mots. Ça s'est sorti cette année, tout simplement. C'est de la nouveauté sur RTS Option Musique.
2: Comment ça va? Bah, comme un lundi.
0: Comme un lundi où j'ai du mal à articuler, apparemment. Mais ça va venir.
3: Heureusement, vous avez encore 7 jours pour faire mieux. Après, ce sera déjà la semaine prochaine. Une chose qui ne change pas, une chose qui a été entérinée et qui ne bouge vraiment pas, c'est le sommaire de cette émission. À savoir que dans cette première heure, nous allons déjà revenir sur les 3 choses qu'il ne fallait pas manquer ce week-end. C'est surtout pour vous, Marie, vu que vous étiez du côté de la fête des foins pour Option de Musique, vous avez tout loupé, vous étiez à Urcy samedi, vous eûtes le nez dans le guidon, donc je me permettrai de vous faire un petit rafraîchissement.
0: Et je vous en remercie. Ça sera donc dans quelques minutes, aux alentours de 16h20, 16h30, une charade pour présenter la playlist musicale. Oui. Et aujourd'hui, c'est un classique de la chanson française que l'on vous fait découvrir. Évidemment, vous pouvez jouer avec nous au 076 400 22 77. Rien à gagner, juste l'honneur de découvrir la charade du jour.
3: Numéro que vous pouvez composer. Composer le numéro. 076 400 22 77. Également, pour nous aider à fabriquer notre playlist de 18h30, vous pouvez commencer déjà maintenant à nous envoyer la musique que vous avez envie d'entendre diffuser. À cette occasion, 18h30, 076 400 22 77.
0: Et ne nous demandez pas Vita et Slimane avec Saïra, tout simplement parce qu'on l'écoute maintenant.

0: On est parti bien haut, avec Lighthouse Family. Oui. Pourquoi bien haut? Parce que le titre s'appelle High, tout simplement.
1: Aussi haut qu'une lighthouse.
0: J'allais dire qu'un bateau, mais...
1: Non, c'est un phare.
0: Oui, très bien. Voyons la suite du programme qui nous mène à la trilogie du lundi. Les trois infos qu'il ne fallait pas manquer.
1: Et oui, le musée Chaplin's World à Corsier-sur-Vevey célèbre cette année son 10e anniversaire. Opération spéciale pour marquer le coup, le week-end dernier, battre le record du plus grand nombre de charlots. Ainsi, 429 moustaches étaient présentes dimanche pour former un 10 géant, sans bougie, je précise. Malheureusement, le record de 2017 réalisé au même endroit n'a pas été battu, Marie, puisqu'à l'époque, ils avaient été 662.
0: Avec les petits chapeaux et la canne?
1: Ah oui, alors il fallait venir avec la chemise blanche, mais sauf erreur, ils fournissaient les moustaches et les cannes, ou les chapeaux melons, je me rappelle plus bien. C'est très dommage de rester sur un échec, je trouve, parce que le geste est très beau. Donc, comme il faut battre le fer tant qu'il est chaud, je propose que le Grand Conseil Genevois équipe les participants à la manifestation No G7 avec un melon et une canne en baudruche, comme ça blesse pas, et que tout le bazar s'achève sur une projection du dictateur sur la plaine de Plainpalais. Comme
0: oui,
1: ça, ça réunit un peu tout le monde.
0: Oui, c'est ça, lancez le projet, et puis vous nous tiendrez au courant.
1: Le Japon, Marie, le Japon est en proie à des attaques d'ours. À tel point que ce lundi, les autorités de la ville d'Utsunomiya, au nord de Tokyo, se sont résolues à confiner la population. C'est donc un problème qui est très sérieux. Du côté de Fukushima, c'est un ours extrêmement intelligent qui est traqué en ce moment. Extrêmement intelligent. Alors, sans parler de la dangerosité évidente de l'animal, détendez-vous un minimum, parce que le machin bosse pas dans l'ingénierie nucléaire ou dans la microtechnique. Hein. Il parviendrait à ouvrir des fenêtres et boire au robinet.
0: C'est quand même pas mal.
1: J'en connais qui n'arrivent même pas à boire au robinet. Bon. Ces attaques d'ours seraient en partie dues à une pénurie de glands. J'ai bien quelques idées de lieux où introduire un certain nombre de spécimens, puisqu'il est vrai que chez nous, on peut se vanter de ne pas en manquer de glands. On a commencé cette séquence avec un record, on termine avec deux autres records. D'abord, faisons

0: de 2 secondes, c'est quand même extraordinaire à ces allures-là, ainsi que le record de la Diamond League, alors qu'elle déclare que le but n'était pas de courir aussi vite. J'adore cette phrase, elle dit si bien la modestie de l'ambition et la hauteur des moyens.
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0: Tout à l'heure, on écoutait la Suissesse Marine, Si tu me demandes, et à l'instant, Gabriel avec Dreams, pour des rêves que nous allons littérariser, puisqu'il est 16h30 pétante. Quelle belle heure pour jouer avec les mots.
1: On arrive à la charade. Charade. Et notez ce numéro de téléphone, 076 400 22 77. Essayez de nous répondre plus vite que Sébastien Pache à cette charade que j'ai joyeusement composée en début d'après-midi. Êtes-vous prêt, cher Sébastien ?
0: Je suis là.
1: Mon premier.
0: Ah, attendez, excusez-moi. Qu'est-ce que c'est que cette musique ? Vous foutez de moi ?
1: Je la trouvais joyeuse.
0: Ah, mais vous croyez ?
1: Laissez-moi choisir la musique que je veux.
0: Bon, on écoute.
1: Une musique joyeuse. Mon premier est souvent associé à l'hiver. Elle peut être sèche ou grasse.
0: C'est pas la neige, parce que dans la neige sèche, non.
1: Qu'est-ce qui peut être sec ?
0: La toux.
1: La toux.
0: Oh, c'est dégueulasse.
1: Mon second peut être animal ou végétal. Il s'associe à merveille avec un café.
0: Alors, animal ou végétal avec un café ?
1: Qu'est-ce qu'on met dans le café ?
0: Ah, du lait. Oui, mais alors moi, je mets jamais du lait végétal, c'est pour ça.
1: Oui, mais j'essayais d'être...
0: Inclusif.
1: Oui, pour nos
0: ça
1: auditeurs et nos auditrices. Numéro 3. Lorsque les pêcheurs s'installent sur le port pour vendre leur butin de la nuit, ils vendent à la...
0: Crier.
1: À la crier. Vous prenez des notes, bien sûr.
0: Vous entendez ?
1: Oui, j'entends votre
0: tous
1: clavier.
0: Tous ces gens dans les bureaux qui font semblant de bosser.
1: Votre clavier est très discret. Si quelqu'un n'est pas beau, on dit qu'il est...
0: Moche. Laid. Moche. Moche ou laid ? Parce qu'il a fait deux fois laid, sinon. C'est moche.
1: Non, c'est laid.
0: Encore laid ?
1: Oui.
0: On ne peut pas poser la question de ce qu'on prend avec le café, plutôt ?
1: Oui, mais parce que c'est plus drôle de faire un autre dérivé.
0: C'est bon, je rigole. Allez, avancez.
1: La suite. Le boucher utilise ce crochet en métal pour suspendre ses morceaux de viande en hauteur.
0: C'est pour les carcasses, là, le crochet
1: avec
0: à carcasse.
1: Quoi, comment il s'appelle, ce petit crochet ?
0: Ah, mais vous dites ça en jurassien ?
1: Non, pas du tout. C'est vraiment un mot de mot fléché.
0: Waouh, alors je ne suis pas assez cruciverbiste pour le savoir.
1: En quatre lettres.
0: 1, 2, 3, 4. Croc, pic.
1: Ne bouge pas, vous allez le trouver. Attendez,
0: d'accord.
1: J'ajoute une ambiance musicale.
0: Votre musique moisie est terminée, là. Mettez
1: mais
0: autre chose.
1: J'en mets une un peu moins moisie.
0: Ça va être aussi bien. Ah oui, mais ça, c'est la cinquième de Beethoven à côté, alors. On adore. Donc le pic, mais ça, je l'ai pas.
1: Vous ne l'avez pas ? Alors, on le laisse de côté.
0: Ok.
1: Numéro 6. Rien de mieux pour arroser les plantes ou nous hydrater à l'année ?
0: De l'eau.
1: Bien sûr. Numéro 7, c'est le bruit effectué par la sonnette d'un animal rampant.
0: Le bruit répété.
1: Le bruit effectué par la sonnette d'un animal rampant.
0: D'accord.
1: C'était la même lettre pour le crochet du boucher.
0: Oui, un S, j'ai réalisé, oui, parce que là, je crois que je l'ai.
1: Ouais.
0: Heureusement qu'on arrive au bout, dites donc. Vous êtes à Montou bientôt ou pas ?
1: Montou est une chanson qui appelle à l'aide et qui est signée Daniel Balavoine.
0: C'est ça, donc c'est tous les S, c'est donc le S, ce crochet de boucherie, merci pour m'avoir inscrit de ça. Donc S-E, 2-S-E ?
1: Oui.
0: D'accord. O-S, tous les criés, les S-O-S, avec un accent dont j'ignore totalement l'origine.
1: Oui, c'est un accent qui vient d'où, Sébastien ?
0: C'est vous avec votre tous les criés ?
1: Tous les criés.
0: Je sais pas ce que c'est, tous les criés.
1: Les ?
0: Tous les criés.
1: S-O-S.
0: Bah, c'est un peu signature arc jurassien. Mais... Allez, je vais pas me dire.
1: Et j'en suis très fier. Daniel Balavoine, tous les cris, les S-O-S. Oui, j'aurais pu juste dire cri, mais c'était rigolo de dire la criée, non ?
0: J'adore.
1: On espère que vous avez trouvé chez nous. Vous nous avez envoyé des messages ? On ne sait pas. On vérifiera après. On écoute la chanson.

0: On a d'abord entendu Daniel Balavoine, tous les cris des...
1: Tous les cris des SOS.
0: Yoa, artiste suisse avec son titre Moi. Et puis ici, oh là là, je vais y aller.
1: Ça, c'est un défi pour vous, Marie, mais je pense que logopédiquement parlant, c'est fait pour vous. Alors, on vous tient les pouces.
0: Guitarica de la Fuente.
1: Moi, je dis Guitarica.
0: Guitarica de la Fuente.
1: C'est
0: ouais, ça. Mais après, j'ai l'impression de faire un accent alors que je n'en ai pas. Et le titre, c'était Calypso.
1: Bon, c'est un 10 sur 10, merci beaucoup Marie, c'était très bien dit. On passe à autre chose, je vous propose 076 422 77, c'est toujours notre numéro auquel vous pouvez nous joindre par SMS ou WhatsApp. On est à la recherche de musique, et oui, de la musique s'il vous plaît, pour notre playlist de 18h30, on a déjà quelques propositions.
0: Qu'est-ce qu'on a reçu? Qu'est-ce qu'on nous a proposé?
1: Alors, on a eu une demande par rapport à Marc Aymon, qui était votre invité samedi dernier à
0: la
1: Option
0: Fond, n'est-ce pas? C'est vrai.
1: Donc il y aura du Marc Aymon, on aura du Jean-Jacques Goldman aussi. Et puis voilà, je vais pas tout vous dire maintenant quand même.
0: Gardez un peu de suspense.
1: Attendez, vous me posez la question.
0: Mais n'hésitez pas à nous écrire 076 400 22 77. On attend vos messages.
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0: On a d'abord eu une collaboration entre Heidi Happy et Michael Fender Heide sur leur titre « Tout m'est égal » où ils chantent en français. Et puis Olivia Newton-John, John Travolta, collaboration également « Summer Night » et ici Gaëtan Roussel. « Dis-moi encore que tu m'aimes ». Nous, on va plutôt partir du côté « Dis-moi encore l'infotrafic ».
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2: Sur le contournement de Genève, un bouchon est signalé entre Genève-Mérin et la donne de Bardonnay en direction de Genève. Il vaut des bouchons que rien du tout. Davantage d'informations concernant les autres perturbations pendulaires sur le site rts.ch/trafic.

0: Dites-moi Marie, on a vraiment écouté Careless Whisper de George Michael ou...
1: Oui, on a écouté ces saxophones qui nous ont un peu huilé les oreilles avant les informations.
0: Ouh là là.
1: Ces informations justement qui arrivent maintenant.
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0: On n'a plus Prosonec Touté.
1: Non,
0: c'est plus offert par Prosonec Touté.
1: Non, plus de publicité, bon. Juste les informations, pure nature. Il est tout juste 17h.
2: Pierre-Étienne Joie.
3: Le service de renseignement de la Confédération recense aujourd'hui 44 personnes dangereuses et à risque en Suisse, a indiqué le Conseil fédéral. Sont recensées par le SRC tant les personnes motivées par le djihadisme que celles qui soutiennent et encouragent d'autres formes de terrorisme. Un très petit nombre, moins de 10, bénéficient du statut de réfugié. Et rappelons que le 28 mai dernier, un homme lié à la mosquée radicale An-Nour a agressé au couteau des passants à la gare de Winterthur. Il est accusé de viol et d'agression sexuelle par plusieurs femmes et a récemment annulé sa tournée de concert. Patrick Bruel, il est en garde à vue. Deux nouvelles plaintes pour viol ont récemment été déposées contre lui. Le chanteur est auditionné sur des faits qui concernent à ce stade 13 victimes présumées, a indiqué le parquet de Nanterre. Sa garde à vue dans les locaux de la police judiciaire de la préfecture de police de Paris peut durer jusqu'à 48 heures. Le commandement des forces armées iraniennes a annoncé l'arrêt des frappes contre Israël. Les deux pays avaient repris hier leurs attaques indirectes pour la première fois depuis la trêve du 8 avril. Toutefois, en cas de poursuite de l'agression et des hostilités, y compris dans le sud du Liban, des actions bien plus sévères et répressives qu'auparavant seront entreprises, a averti l'armée iranienne. Un puissant séisme de magnitude de 7,8 dans le sud des Philippines a fait au moins 35 morts selon les autorités. Il a provoqué l'effondrement de nombreux bâtiments. Le tremblement de terre principal a eu lieu ce matin, jour de rentrée scolaire. Une douzaine de personnes sont à ce stade portées disparues et au moins 134 ont été blessées. L'épicentre est situé au large de l'île de Mindanao à une profondeur de 55 km. Plus d'une dizaine de répliques ont eu lieu après, dont l'une d'une forte magnitude de 6,5. À Madrid, Léon XIV a appelé à une réponse coordonnée de tous les pays face au drame de la migration. Le pape a exhorté à protéger la vie depuis sa conception jusqu'à son déclin naturel. Fervent défenseur des migrants, il est attendu ces prochains jours sur l'archipel espagnol des Canaries, l'une des principales portes d'entrée de l'immigration en Europe. Le Valais entame une vaste réforme de la loi sur la promotion économique. Le canton veut se doter de deux nouvelles lois cantonales, l'une sur la promotion économique, l'autre pour Valais Valise Promotion. La LPEC a pour but de soutenir, favoriser et promouvoir l'activité économique. Elle devra permettre de renforcer la compétitivité, l'attractivité de l'économie valaisanne, encourager une croissance économique diversifiée, qualitative et durable sur l'ensemble du territoire, stimuler l'innovation et favoriser la création et la préservation des emplois. Les obsèques de Bernadette Chirac, veuve de l'ancien président Jacques Chirac, décédé à 93 ans, auront lieu vendredi à Paris. Et un hommage lui sera rendu dimanche en Corrèze, son département d'élection et de cœur. La cérémonie religieuse aura lieu à 14h30 à la basilique Sainte-Clotilde, dans le centre de Paris, conformément aux souhaits de l'ancienne première dame. C'est dans la chapelle Sainte-Clotilde, toute proche, que Bernadette et Jacques Chirac s'étaient mariés en 1956. Ce soir et cette nuit, le ciel sera couvert avec des précipitations. Demain mardi, nuageux en début, avec les dernières averses le long des versants nord des Alpes. Et dans la matinée, belles éclaircies autour du Léman, au pied du Jura et en Valais. Assez ensoleillé l'après-midi, en Valais. En pleine, 14 degrés le matin, maximum 21 degrés ensuite et un vent d'ouest à nord-ouest.
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0: Vous me dites, Marie, hein, si je peux vous donner un coup de main.
1: Non, c'est tout bon.
0: Vraiment, n'hésitez pas, je suis là pour ça.
1: Merci.
0: Enfin, je suis là pour ça, je peux aider, quoi.
1: Oui, alors Sébastien, rendez-moi un service.
0: Oui, dites-moi.
1: Allez, maintenant, taisez-vous. Voilà, c'est ça, restez là, vous êtes bon, vous êtes dans le juste. La musique.

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1: Tandem, une émission qui vous accompagne jusqu'à 19h du lundi au vendredi. On est lundi et on vous accompagne jusqu'à 19h. Le programme est déjà signé tel quel. Maintenant, il nous reste plus qu'à vous annoncer le contenu finalement.
2: C'est ça, déroulé tel un tapis rouge, canet ou canois.
1: Canois.
2: Je sais pas tellement comment on dit, peu importe. À 17h, il est déjà passé 17h, donc 16h c'est terminé. C'est dense et poussif ce début là.
1: Ouais, on a un peu du mal.
2: 17h15 et des brouettes, la chapelle 60s, vous allez nous emmener dans les années 60. Marie, à la découverte d'une chanson emblématique de cette décennie.
1: Bah, une chanson emblématique, Satisfaction, donc un titre qui est encore aujourd'hui mythique et légendaire. Je vais vous en donner le détail, ça sera évidemment dans quelques minutes. Et puis 17h30, on joue ensemble. Bravo, vous avez perdu.
2: Perdu. C'est ça, il s'agira de répondre à 6 questions, mais à côté de la plaque, et ceci en 60 secondes. Ça a l'air puéril, ça a l'air enfantin, ça a l'air trivial, banal, fastoche, et bien détrompez-vous, c'est ce qu'il y a de plus dur, c'est le pinacle de la difficulté des questions. On jouera ensemble par téléphone, soyez à l'écoute sur les à peu près de 17h30.
1: Et puis 076 400 22 77, c'est le numéro qu'on vous donne pour vous laisser nous proposer de la musique pour la playlist des auditeurs et des auditrices. C'est à 18h30, on rassemble la musique que vous avez envie d'entendre et puis on l'écoute à 18h30 ensemble. N'hésitez pas à nous écrire. Peut-être que vous avez envie d'entendre un Rita Mitsuko. Eh bien, retenez-vous puisque c'est la chanson que l'on écoute maintenant. Proposez-nous autre chose pour 18h30.

0: Après les Rita Mitsouko avec Andy, le duo Louis Matute et Dora Morellenbaum, Genève et le Brésil, Naum et Convaim, ça ne me convient pas, ça ne me va pas, très peu pour moi. 17h16, ici, on va pas dire qu'on n'en veut pas de la musique des années 60, puisque c'est précisément l'heure de la Chapelle 60s.
1: La Chapelle 60s.
0: Ce lundi 8 juin, la Chapelle 60s devient officiellement le temple de la musique rock.
2: Ouais, et si on réussit ce tour de force, c'est grâce aux Rolling Stones et surtout à leur morceau Satisfaction. Ce titre, il est sorti en 1965 et il est immédiatement devenu un tube interplanétaire. C'est d'ailleurs le premier numéro 1 des Rolling Stones aux États-Unis. Alors voilà le tableau du grand succès, il est brossé. On va rentrer maintenant dans le détail avec les ingrédients qui ont fait cette chanson un morceau de légende. À commencer par le riff de guitare. Avant 1965, on trouvait des riffs d'instruments comme centre de la chanson à la place d'une mélodie vocale, mais c'est Satisfaction qui a ancré cette façon de faire dans la culture pop et surtout dans la culture rock.
0: Comment
2: évidemment.
0: Vous traduisez ça par une faiblesse vocale ou alors un génie instrumental particulier?
2: Un génie instrumental particulier, puisque ces quelques notes sont venues dans la tête de Keith Richards le soir d'une insomnie.
0: Ah, j'ai cru que d'une extinction de voix.
2: Non, pas du tout. Une insomnie. Voilà, le guitariste, il est dans sa chambre d'hôtel, il tape une petite insomnie et il sort, non pas son téléphone pour s'enregistrer, je vous rappelle qu'on est en 1965, le bonhomme sort un magnétophone.
0: C'est pas vrai.
2: C'est vrai. Il fait ses quelques accords de guitare et il les enregistre pour ne pas les oublier pour le lendemain. Vous le savez, nos meilleures idées viennent la nuit, on se dit « Ah, mais je m'en rappellerai demain matin ».
0: Moi, j'ai un petit carnet à côté
2: tout
0: du plumard.
2: Exactement. Voilà, il faudrait tout de suite noter les choses. C'est ce qu'a fait Keith Richards et c'est une très bonne idée de sa part. Donc voilà, le riff de guitare, il est central dans cette histoire pour rendre Satisfaction mémorable. Tellement mémorable que finalement, plus de 60 ans plus tard, on l'a toujours en tête. Autre chose qui reste en tête, les paroles de la chanson. À la sortie de Satisfaction, on est en plein cœur des années 60, la jeunesse veut plus de liberté, elle crie pour plus de liberté, elle crie aussi pour « abat les diktats ». Satisfaction représente l'essence même de ce cri de rage. La jeunesse, elle est frustrée, elle veut sa liberté, et Mick Jagger, il la hurle, cette rage, tout simplement.
0: Est-ce qu'il crie « no G7 », les jeunes de cette époque?
2: Non, ils crient simplement parce qu'ils veulent de la liberté, ils veulent qu'on enlève ce carcan de contraintes qui soigne comme ça les années 60. Alors, ces paroles, elles font mouche, évidemment, auprès de la population, auprès de la jeunesse. Le riff de guitare de légende, donc, qui est apparu dans la tête de Keith Richards lors d'une nuit d'insomnie, elle fait aussi mixture avec les paroles. Et paf, on a droit à un morceau de légende qui n'a pas pris une ride. En plus, on va l'entendre ensemble maintenant. Il y a de quoi être satisfait, non?
0: Je crois qu'on peut le dire, ouais.

0: On a bien sûr entendu les Rolling Stones avec Satisfaction et puis ici Prince Alphabet Street. Mais qu'est-ce qui arrive maintenant ?
1: C'est l'heure de jouer. C'est l'heure de prendre votre téléphone et de nous appeler au 0840 543 210. J'adore ce numéro parce qu'on a l'impression d'être sur la ligne de départ d'une course hyper importante.
0: Et fou, une fusée qui part.
1: 0840 543 210. Pour bravo, vous avez perdu. Soyez brillant, soyez mauvais, le plus mauvais possible. 6 questions auxquelles il faut répondre en 60 secondes. Il faut répondre faux surtout pour tenter de remporter le cadeau du jour qui sera naturellement tiré au sort comme il en est l'habitude. 0840 543 210.
0: Et puis en attendant vos appels, l'ACNA en nouveauté, la vaudoise avec Fuck Mon Ex.

0: Et après cette nouveauté musicale, jouons ensemble.
1: Bravo, vous avez perdu.
2: Nous jouons ce soir avec Grégoire. Bonsoir Grégoire, bienvenue.
3: Bonsoir, merci.
2: Cher Grégoire, vous nous appelez d'où ce soir ?
3: De Colombier.
2: Colombier, Colombier et Vaud, Neuchâtel ?
3: Neuchâtel.
2: Colombier, Neuchâtel, c'est pas le même lac, donc on va pas commettre d'impair.
3: Il est plus beau, c'est Neuchâtel.
0: Oui, on aime un peu de chauvinisme régional.
2: Pourquoi vous êtes pas neuchâteloise, vous ? Qu'est-ce qui c'est ?
0: Non, mais on apprécie le chauvinisme régional, c'est rigolo toujours.
2: Oui, c'est vrai, vous avez raison.
0: Mais oui.
2: Qu'est-ce que vous faites dans la vie, Grégoire ?
3: Je suis étudiant, j'ai terminé un master en sciences biomédicales à Lausanne.
2: Terminé à l'instant, là ?
3: En février.
2: Ah ouais, d'accord. Ah, dites donc, félicitations.
0: Bah, vous savez quoi, ça ne va absolument pas vous aider pour le jeu Bravo, vous avez perdu.
2: Et si, si, si.
3: C'est parfait.
2: Je pense précisément que vous savez ce que c'est que de réussir ou d'échouer. Je pense que vous savez ce que c'est que d'étudier. Ainsi, vous serez à même de répondre à côté de la plaque à chacune des six questions que l'on va vous poser. Et pourtant, petit test habituel, les règles du jeu sont simples. Six questions, une minute. Si je vous dis, par exemple, que trouve-t-on dans une bouteille d'eau gazeuse ? Vous répondez ?
3: Du vin.
2: C'est excellent. C'est lapidaire, ouais, c'est direct comme ça.
0: C'est simple, c'est efficace, mais c'est faux.
2: Grégoire,
0: c'est juste.
2: C'est l'esprit QCM des études, ça, qui parle, vous pensez ?
3: Ouais, c'est ça. Je pense qu'on a appris à détecter le faux. Comme ça, on ne réussit pas nos examens.
2: Merveilleux. Grégoire, nous allons convoquer un tic-tac en forme de chronomètre et on sera parti. Attention, go. Grégoire, quelles sont les règles du jeu cache-cache ?
3: Il faut se montrer le plus possible.
2: Combien de temps de cuisson faut-il pour une quiche aux légumes standard ?
3: 1 minute.
2: Que recherchez-vous quand vous allez chez le coiffeur, Grégoire ?
3: Une caisse de viande.
2: Pas souvent chez le même coiffeur que moi, en tout cas. Trouvez la faute de français dans cette phrase. Il y en a qui croivent aux chevaux magiques et c'est ok.
3: C'est ok.
2: Si vous croisez 3 chats et 2 vaches, combien de pattes avez-vous vu ?
3: 3, je pense.
2: Trouvez l'intrus dans la liste qui suit. Élise Lucet, la reine Elisabeth, Elisabeth Baumschneider ou un baume à lèvres ?
3: Elisabeth Baumschneider.
0: Je me recule pour applaudir.
2: Bah, il est très très très fort. Quel succès, dites donc. Alors, on parlait de chauvinisme, on voit que vous n'êtes pas jurassien quand même, parce que vous n'auriez surtout pas répondu Elisabeth Baumschneider. Voilà, c'est un commentaire que je voulais formuler.
3: Non, c'est ce qui est venu... Je crois que j'ai toujours pas compris la logique de la question.
0: Mais il n'y en a pas. C'est ça la beauté du geste. La beauté du geste est dans l'absurde.
3: Bon.
2: Alors pour moi, pour mon coup de cœur dans ces 6 questions, c'était quand même la viande chez le coiffeur. Voilà, ça, je tiens à mettre une gommette particulière à Grégoire pour cette belle réponse. Une gommette à laquelle va succéder un tirage au sort avec cette roulette du destin. Le drame du lundi, c'est savoir ce que vous allez gagner, Grégoire. Vous dites « gloops » au moment où vous voulez que cette roulette du destin s'arrête. C'est ridicule.
3: Gloops.
2: Et le cadeau. Le cadeau aujourd'hui. Le cadeau aujourd'hui, ce sera 2 entrées pour aller. C'est 2 entrées pour aller dans un zoo qui a aussi une piscine quelque part en Valais. Je peux pas vous dire où. Peut-être que vous voyez où c'est.
0: On vous le dira hors antenne, bien sûr.
2: Dans tous les cas, c'est ce que vous remportez ce soir. Réaction.
3: C'est très bien. Ça me permettra d'aller au Maracote.
2: vous allez là-bas avec qui ? Une petite idée ?
3: Je sais pas encore.
2: Bon, bah, ça vous réfléchirez. Merci beaucoup d'avoir joué avec nous, Grégoire. Vous restez quelques secondes avec nous hors antenne, mais on vous souhaite déjà une très belle soirée.
3: Merci à vous et toute belle soirée.
2: Merci, au revoir.
0: Merci, au revoir.

0: On s'est couché dans la belle musique, le temps de quelques minutes, il y a eu Emma Peters avec Traversée, Phil Collins, Dance into the Light, et puis ici, le duo de voix Brigitte avec Palladium.
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2: J'ai le plaisir de vous annoncer que la playlist de 18h30 se remplit petit à petit. Elle se remplit petit à petit, non, elle se remplit comme il faut. Elle se remplit à ce point comme il faut que je vous invite à vous bouger, ce serait vous inviter un peu violemment.
0: Un peu quand même.
2: À vous manifester si vous souhaitez y participer, y contribuer également. 076 401 22 77 par SMS ou WhatsApp. On fait ensemble cette playlist avec vos choix musicaux. C'est vous qui êtes programmateur et programmatrice, l'espace d'un instant.
0: Alors allez-y, on attend vos messages et puis en attendant, voici le travail des programmateurs et programmatrices d'RTS Option Musique, François et The Atlas Mountains.

0: Un peu du monde celte évoqué par Seal, Kiss from a Rose, une information routière.
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2: Sur le contournement de Genève, un bouchon est toujours signalé entre le pont sur la Versoie et le tunnel de Vernier en direction de la France. Un retard de 20 minutes est à prévoir sur ce tronçon. L'inforoute en continu, c'est aussi sur le site rts.ch/trafic.

0: On écoute Marvin Gaye sur RTS Option Music, Sexual Healing, pour nous dire la guérison par ou la guérison de. Ça, c'est pas tout à fait clair. Des informations que nous n'avons pas en notre possession. Car les informations à suivre ne sont pas de cet ordre-là. Du moins, je peux pas dire que j'espère, mais je pense que c'est pas ça.
1: Non, on en est sûr.
0: Oui.
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1: Tandem, ça continue jusqu'à 19h. Évidemment, on va écouter de la musique ensemble, mais pour l'instant, pause, information. Il est 18h.
2: Pierre-Étienne Joie.
3: Les chambres fédérales ne sont toujours pas d'accord sur le financement de la 13e rente AVS. Le Conseil des États a maintenu une solution mixte via les cotisations salariales et la TVA. Le National souhaite une augmentation temporaire de la TVA. Pour la majorité des sénateurs, cette solution n'offre aucune perspective à long terme et reporterait le besoin en matière de financement. Seule une solution mixte, reposant à la fois sur une augmentation de la TVA et des cotisations salariales, permettrait de garantir un financement équilibré. Les sénateurs ont donc réitéré leur projet d'une hausse de la TVA. Pour le secteur de l'hébergement, il a été revu à la baisse, passant de 0,4 points à 0,2 points. Les nouveaux produits phytosanitaires seront homologués plus rapidement. Le Conseil des États a éliminé les dernières divergences sur ce projet parlementaire qui demande que les pesticides homologués en Europe le soient aussi en Suisse. Il vise à accélérer la procédure d'autorisation pour les produits phytosanitaires déjà homologués en Allemagne, en France, en Italie, aux Pays-Bas, en Belgique ou en Autriche. Des contrôles doivent être faits uniquement dans les cas où la Suisse a des mesures de protection particulières, comme pour les eaux. Vaud se prépare lui aussi au sommet du G7 à Évian. Moins exposé que Genève, il annonce toutefois différentes mesures sécuritaires, dont la mobilisation de 2200 personnes dans le canton. À l'heure actuelle, aucune manifestation anti-G7 n'est annoncée en terre vaudoise et aucune délégation participant au sommet ne séjournera dans le canton, a indiqué le Conseil d'État. Le directeur général de l'OMS a loué la stratégie de l'Ouganda contre l'Ebola. Le pays a recensé 19 cas confirmés, dont 2 décès dus à une épidémie qui s'est propagée depuis la République démocratique du Congo voisine. L'Ouganda est loin d'être aussi touché par le virus que la RDC, qui a déclaré le 15 mai une épidémie d'Ebola, la 17e dans ce pays africain de plus de 100 millions d'habitants. En RDC, 515 cas ont été confirmés, dont 91 décès selon l'Organisation mondiale de la santé. Tennis, Roger Federer va refouler le court Arthur Ashe où se déroulera l'US Open du 30 août au 13 septembre. L'homme aux 20 titres en grand chelem disputera une exhibition 5 jours avant le début du tournoi principal. Le Balois de 44 ans fera son retour lors d'un match d'exhibition aux côtés d'Andy Roddick, vainqueur de l'US Open 2003, ainsi que d'autres légendes du tennis et vainqueurs du tournoi new-yorkais comme André Agassi et John McEnroe. Le théâtre Vidi Lausanne a dévoilé la première partie de sa nouvelle saison de septembre 2026 à février 2027. Au menu, une cinquantaine de spectacles pour 270 représentations, dont 2/3 de création. En Sicile, la nouvelle création de l'actrice metteuse en scène et réalisatrice Jeanne Balibar, sur un texte de Juliette Blamont, constituera l'événement de la saison. Il s'agira de la 2e création de la Française à Vidi après Les Historiennes en 2022. La météo, ce soir et cette nuit, le ciel sera couvert avec des précipitations. Demain mardi, nuageux au début, avec les dernières averses le long des versants nord des Alpes. Dans la matinée, de belles éclaircies prévues autour du Léman, au pied du Jura et en Valais. Assez ensoleillé l'après-midi. En pleine, 14 degrés le matin, maximum 21 ensuite et un vent d'ouest à nord-ouest. Mercredi sera assez ensoleillé.
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0: Ça existe encore les décodeurs?
1: Bien sûr, voyons.
0: Je sais qu'ils avaient arrêté.
1: Non mais franchement, vous cherchez les problèmes, non?
0: Pas du tout, non. Je me posais bêtement la question.
1: Non, non, ils existent bien sûr encore et c'est toujours aussi légendaire. Oh, bon, dites Sébastien, je pensais à quelque chose.
0: Eh oui, à quoi?
1: C'était à propos d'Aretha Franklin, je l'ai sur le bout de la langue.
0: Oui, mais encore?
1: Je me rappelle plus. Voilà, je me rappelle plus.
0: Ah bah je vous remercie de partager ça avec nous. En tout cas, qu'est-ce qu'on ferait sans vos réflexions, Marie, dites donc.
1: Bon bah dites, j'ai le droit de flancher de temps en temps quand même, non?
0: De temps en temps. Mettez un peu de son, tiens, ça vous rafraîchira la mémoire.
1: C'est ça que je voulais vous dire. C'est Aretha Franklin, qu'on écoute.

0: Crevoisier et Sébastien Pache.
1: Et en avant les roulettes, on est parti pour une dernière heure d'émission ensemble.
2: En avant les roulettes.
1: Oui.
2: Ça roule les roulettes. C'est de l'émission durant laquelle nous galvaudons toutes les expressions françaises qu'il existe. Envoyez votre expression française au 076 401 22 77 et on se fera un plaisir de la reformater. Un petit peu comme si on faisait de la pâte à modeler finalement.
1: On en fera ce qu'on peut.
2: Non, alors à ce numéro 076 401 22 77, vous pouvez envoyer vos propositions musicales puisqu'à 18h30, nous allons faire ce qu'on adore faire, c'est-à-dire passer votre musique. C'est vous qui programmez. Alors n'hésitez pas à nous mettre un WhatsApp ou un SMS. Mais avant ça, on va parler, toujours musique, mais une nouvelle entrée dans la programmation officielle Option Musique. C'est vous, Marie, qui nous parlez d'un titre aujourd'hui? Non, c'est moi qui l'ai fait.
1: Non, c'est vous.
2: C'est vrai.
1: Vous m'avez regardé vraiment avec une accusation. Vous n'avez pas préparé votre nouvelle entrée?
2: Pas du tout. C'était pour voir si vous étiez attentive.
1: Je
2: non,
1: le suis.
2: Je vais vous parler d'un titre suisse. C'est tessinois. Un groupe qui s'intitule Il Saggio.
1: Et vous allez évidemment nous en dire plus dans quelques
2: minutes.
1: Tout en
2: italien.
1: Tout en italien.
2: Ce sera tout en italien.
1: Vous allez faire la chronique en italien également.
2: Certo, lo posso.
1: Ouais, très bien. On se réjouit d'entendre tout ça dans quelques minutes, mais pour l'instant, voici venir les innocents qui nous promettent un 100 mètres au paradis. Faut courir vite alors, hein.

0: La lucernoise Tou Athéna avec Shut the Door en nouveauté sur RTS Option Musique. Nouveauté, il y a d'autres nouveautés sur c'est notre ça. Antenne et c'est vous qui nous en présentez une aujourd'hui, Sébastien.
1: Oui, on va en écouter une de ces nouvelles entrées hebdomadaires dans la programmation. Un titre aujourd'hui signé Il Saggio. Un sage qui est en fait pluriel, Filippo Leoni, Emilio Giovanoli et Ivo Gasparini. Ils sont tessinois et ont sorti leur Persi di Vista en 2023. Une belle occasion de revenir sur l'une des nombreuses exceptions de la langue italienne, en particulier en matière de conjugaison. parce que oui, l'irrégularité du participe passé du verbe perdere, qui n'est pas perduto, mais bien perso. Voilà, ça
0: très
1: c'est
0: bien.
1: Voilà. Donc au masculin pluriel, perso devient persi et notre chanson perdu de vue. Voilà, c'est l'explication littéraire. Il est 18h16, ne quittez pas l'antenne. une histoire d'amour portée par une musique estivale, du power chord italianisant, un couple qui pique un pédalo et qui tourne la boussole. Être perdu de vue comme on perdrait un peu la raison. Les trois sages de Il Saggio dans Persi di Vista.

0: Bette Davis, Eyes, Kim Carnes, et puis avant ça, MC Solar et ses séquelles. Petit tour par l'infotrafic.
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2: Sur le contournement de Genève, un bouchon est toujours signalé entre le pont sur la Versoix et la douane de Bardonnay en direction de la France.

0: Gauvin Serre avec Pourvu et avant ça Mary J, son titre nul. L'artiste vaudoise est en interview dans le bureau des titres toute cette semaine dans la matinale à 9h15. Vous pouvez découvrir ses propositions musicales, celles qu'elle écoute, celles qu'elle a fabriquées. Et puis bien sûr, à la fin de la semaine, une toute nouveauté puisqu'elle sort son EP ce vendredi. Ça s'appelle Le Rose, c'est Has-Been.
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2: Et peut-être que des chansons has-been, il y en aura dans cette playlist des auditrices et des auditeurs. Et alors, j'ai envie de vous dire, puisque le but de cette séquence, c'est justement de vous offrir la possibilité de programmer votre musique. Alors on va déjà démarrer avec un Jean-Jacques Goldman proposé par Auré, Envole-moi.

0: Jean-Jacques Goldman, plein d'énergie pour son Envole-moi. C'est Auré qui nous fait cette proposition musicale. Pour la suite, on s'en va à Amsterdam.
1: Oui, c'est Jacques qui nous écrit. J'ai eu la chance de voir et d'entendre Jacques Brel au théâtre de Beaulieu. Alors ça, on peut le dire, ouais, c'est de la chance. Alors pourquoi pas faire un saut dans le port d'Amsterdam ?

0: Brel avec Amsterdam, c'était une proposition de Jacques. Pour la suite, c'est Pierre-Alain qui nous guide.
1: Pierre-Alain de Valorbe qui nous demande de passer le groupe Les Bébés avec leur chanson « Seul au combat ». À vos ordres.

0: Bébé avec Selon Combat, c'était la demande de Pierre-Alain, un groupe québécois.
1: Oui, ces bébés sont québécois, c'est un trio, Patrick Bourgeois, Alain Lapointe et François Jean. Selon Combat, moi je me suis dit que c'était un souvenir de Pierre-Alain, c'est un souvenir d'armée quoi. Je me suis dit, voilà, c'était une chanson guerrière, voilà, il se rappelait quand il était...
0: Pas besoin toujours de se faire des films. Parfois, c'est juste la chanson qu'on a envie d'écouter.
1: Mais laissez-moi rêver. Vous pouvez pas me laisser deux secondes imaginer peut-être pourquoi Pierre-Alain s'associe au souvenir de Solo Combat. Bon, en parlant d'imaginaire, voici La Solitude de Laura Pausini pour Omar.

0: Laura Pausini, la solitudine, c'est Omar qui nous a demandé cette chanson. Et pour la suite, on change d'ambiance.
1: Alors là, ça va être drastique, même si le mot est italien. Bella, c'est une chanson de...
0: Allez, on articule,
1: c'est C'est une chanson de Gims. Et c'est donc José qui nous demande ça avec un sticker petit chien qui saute avec des cœurs, un sticker petit chat qui saute avec deux cœurs et plein de bisous d'un homme moustachu avec les cheveux longs.

0: Maître Gims, Bella, c'est José qui nous a demandé ça. Et pour la suite ?
1: Eh bien, Christine nous renvoie au bon souvenir de Option Foin, samedi dernier, à Urcy, lors de la fête des foins, que vous présidiez, si j'ose dire, Marie.
0: Non, on présentait en collaboration tout ça avec Karine Vuillemot. Et puis, c'est vrai
1: pas
0: que.
1: La présidente.
0: Non, bah, je suis pas présidente, non. On a diffusé, durant cette émission, le rang des vaches pendant le défilé des vaches, oui. Justement, et des tracteurs. Alors, qui faisaient un petit défilé à Urcy.
1: Attendez, bougez pas le bateau, déjà, parce que nous demande si Philippe Martin vous a trouvé, des costumes, enfin Brodzon et Zakillon.
0: Des costumes folkloriques ?
1: Ouais.
0: Non, mais on a fait des photos avec des gens qui étaient habillés de la sorte, et très sympathiques. On a passé un fort bon moment. D'ailleurs, merci si vous avez été dans le coin, c'était très sympa.
1: Et j'aurais pu faire un effort pour aujourd'hui, venir en Zakillon au travail quand même. Ouais. C'est le minimum. Hein.
0: Mais dis donc.
1: Écoutez, voilà, j'ai dit ça, j'aurais pu ne rien dire
0: aussi.
1: Oui, hein.
0: Aussi, ça serait allé.
1: Et donc, elle nous demande, Christine, un petit coup de rendez-vache, et je vous propose qu'on écoute Monsieur Romanence.

1977, fête des vignerons Bernard Romanens sur la place du marché à Vevey, musique dirigée et composée par Jean Balissa, émotion. Moment d'émotion capté par votre service public naturellement. Voilà, c'était pour Christine, Bernard Romanens, le rang des vaches. Et puis on continue avec une suggestion de Chantal qui voudrait entendre un groupe qui s'appelle The Motors et la chanson Airport.

0: C'est Chantel qui nous a demandé ce groupe, comment vous avez dit, The Motors?
1: Les Motors, ouais, The Motors. Alors c'est leur grand tube ça, hein, les Airports. Peut-être un souvenir associé à cette chanson, Chantal, n'hésitez pas à nous préciser lequel si vous le désirez. Mais merci pour la proposition. On va de l'avant avec Avant toi, Micheline qui voulait entendre Vita et Slimane.

0: Avant toi, Vita et Slimane, c'est Micheline qui nous a demandé cette chanson. On va terminer avec un dernier titre pour clôturer cette sélection des auditeurs et des auditrices. C'est toujours avec un titre en entier que l'on clôture tout ça.
1: Je ne dirais pas mieux et ce sera du Marc Aymon, deuxième écho à la fête des fous endurcis puisque Marc Aymon était votre invité samedi dernier. C'est Manuela qui était présente ce jour-là d'ailleurs et qui nous rappelle au bon souvenir de cette émission. On vous propose d'écouter La Rivière, Marc Aymon et Julie Berthollet.

0: Charlotte Cardin sur RTS Option Music avec Un peu trop. Et avant ça, Money, Money, Money, de l'argent qui arrive en monnaie sonnante et trébuchante.
1: J'ai vraiment envie de vous laisser vous débrouiller avec cette phrase. Allez, allez-y.
0: J'allais dire quelque chose de très poétique et vous m'avez laissé tomber. Non, qui empile des petites sommes sonnantes et trébuchantes. C'est Abba, naturellement.
1: Et puis là, c'est Lancelot, un homme seul, un chanteur seul, tout simplement.
0: Bravo.

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0: Un homme seul, une nouvelle entrée dans notre playlist. L'artiste s'appelle Lancelot. Il a commencé sa carrière avec deux EP, deux mini-albums. Et puis là, il concrétise avec un projet long format, un premier album tiré par ce titre, Un homme seul. Voici venir l'infotrafic, elle tirée par Sébastien Pache.
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2: Mesdames et messieurs, sur le contournement de Genève, un bouchon est toujours signalé entre le pont sur la Versoix et la douane de Bardonnay en direction de la France. Les perturbations liées au trafic pendulaire sont disponibles sur le site rts.ch/trafic.

0: Eagle Eye Cherry pour terminer cette émission Save Tonight. Ce que vous pouvez sauver, c'est la suite du programme qui arrive dans vos oreilles dans quelques minutes. Salade de fruits à 19h03 avec Joe Herba et puis bien sûr le bar de l'hôtel présenté par Pascal Chouvet. Ce sera un peu plus tard.
1: Merci.
0: Ce qui arrive là.
1: Oui, bah merci de nous avoir suivis. Tout de suite, les informations d'ici quelques secondes. Les voici, les voilà.
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1: Vous connaissez le programme, vous connaissez l'ambiance. Vous allez tout savoir du monde et même le temps qu'il fait, c'est ça qui est extraordinaire. Merci d'écouter RTS Option Musique, il est 19h.
0: Philippe Nanzer.
3: Deux femmes mortes et au moins 18 blessées, dont 4 enfants. C'est le dernier bilan des frappes de drones russes opérées aujourd'hui dans le centre de Zaporijja, une ville du sud-est de l'Ukraine. Le centre de Zaporijja se trouve à environ 25 km à vol d'oiseau des premières positions russes sur le front. Léon XIV appelle à une réponse coordonnée de tous les pays face au drame de la migration. En visite d'État en Espagne, le pape a également exhorté à protéger la vie depuis sa conception jusqu'à son déclin naturel. Fervent défenseur des migrants, il est attendu ces prochains jours sur l'archipel espagnol des Canaries, une des principales portes d'entrée de l'immigration en Europe. Présidentielle au Pérou, la conservatrice Fujimori et son rival de gauche au coude à coude et l'issue de l'élection présidentielle reste encore incertaine car pour l'instant, les résultats ne permettent pas de dégager un vainqueur entre la candidate de droite Keiko Fujimori et son rival de gauche Roberto Sanchez, tous deux en lice pour diriger le pays qui, il faut bien le dire, est plongé dans une crise politique persistante. Après le dépouillement des bulletins dans un peu plus de 90% des bureaux de vote, la fille de l'ancien autocrate, Alberto Fujimori, devance Roberto Sanchez de moins d'1%. Le parti du premier ministre arménien, Nikol Pachinian, a largement remporté les élections législatives en Arménie, donc, mais les velléités de cet ancien journaliste de 51 ans de réorienter les relations de l'ex-république soviétique vers l'Europe et les États-Unis ont provoqué l'ire de la Russie, Moscou, qui du coup menace Erevan de graves conséquences. D'autant plus que Nikol Pachinian va jusqu'à évoquer une potentielle adhésion à l'Union européenne. Une idée d'ailleurs que la présidente de la Commission européenne, Ursula von der Leyen, approuve. Un puissant séisme de magnitude de 7,8 sur l'échelle de Richter dans le sud des Philippines a fait au moins 31 morts selon un nouveau bilan. Il a également provoqué l'effondrement de nombreux bâtiments, c'était ce matin. Une douzaine de personnes sont à ce stade portées disparues, au moins 134 ont été blessées. Le tremblement de terre s'est produit au large de l'île de Mindanao, dans le sud du pays. Une alerte au tsunami a été lancée dans tout le Pacifique. Le directeur général de l'OMS a loué la stratégie de l'Ouganda contre l'Ebola. Le pays a recensé 19 cas confirmés, dont 2 décès, dû à une épidémie qui s'est propagée depuis la République démocratique du Congo voisine. L'Ouganda est loin d'être aussi touché par le virus que la RDC, qui a déclaré le 15 mai une épidémie d'Ebola, la 17e dans ce pays africain de plus de 100 millions d'habitants. En RDC, 515 cas ont été confirmés, dont 91 décès, selon l'OMS. La météo, eh bien ce soir et cette nuit, le ciel sera couvert avec des précipitations et demain, le temps sera toujours nuageux, au début en tout cas, avec les dernières averses le long des versants nord des Alpes. Dans la matinée, de belles éclaircies vont arriver autour du Léman, au pied du Jura et en Valais, le Valais qui sera même assez ensoleillé durant l'après-midi. Côté température en pleine, au petit matin, il fera 14 degrés, puis le thermomètre va grimper jusqu'à 21 degrés au meilleur de la journée.
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0: la nuit.
1: Au Moyen-Âge, question de Jean qui aimerait savoir si on travaillait la nuit à l'époque et si oui, quels étaient les métiers de la nuit.
2: Normalement, on ne travaillait pas la nuit à l'époque, c'est-à-dire qu'on commençait à travailler, je pense aux artisans, on commençait à travailler quand on y voyait le matin et on s'arrêtait dès qu'il faisait nuit, qu'on ne pouvait plus distinguer, les litons, un denier tournois d'un denier parisis. Bon, ceci dit, il y avait quelques métiers qui avaient des exemptions. Je pense aux boulangers, par exemple, les talmeliers, qui étaient bien obligés de faire le pain avant que le jour ne se lève.

0: La nuit.
1: La nuit, l'essence de la nuit ne nous laisse pas dormir. C'est vrai que l'essence de la nuit, à savoir l'apparition des fantômes, la mise en éveil en quelque sorte de tout ce qui est caché, tout ce qui est dissimulé, nous empêche de dormir. Le bon sommeil annule l'essence de la nuit. Et donc c'est vrai que il y a beaucoup de peintures, donc de Fuseli jusqu'à Victor Hugo, ce qu'on appelle la peinture gothique, qui privilégie la nuit. Donc c'est la nuit des fantômes. La nuit des spectres, la nuit de l'éveil de tout ce qui est supposé être mort, mais qui au fond reste vivant. Il y a une très belle phrase que les metteurs en scène mettent souvent en scène dans Electre. Electre dit « Ils sont vivants les morts sur la terre ». Oui, ils sont vivants les morts sur la terre, sous la terre, mais ils préfèrent la nuit. »

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0: 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Et quand j'arriverai au bout, j'ai décidé que je pourrais aller dans un cercueil. Alors tous les soirs, je commence. Je suis à 19. Hein. Vous croyez qu'il y en a plus ?
2: Oh oui, il y en a bien plus, je peux vous
0: alors,
2: dire.
0: Il y en a plus ?
2: Oh, il y en a bien plus.
0: 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Je compte seulement celles qui me plaisent pour commencer. Et quand j'arriverai au bout, alors là, je serai un homme, je pourrai aller retourner à la poussière.
2: Oui, mais vous arriverez jamais au bout.
0: Si, j'arriverai un jour au bout.
2: Vous y arriverez ?
0: Oui, bien sûr. Hein. J'ai toute l'éternité devant moi, alors j'y arriverai à les compter. Mais regardez voir si c'est pas merveilleux.

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0: 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Il est 20h.
1: Philippe Nanzer.
2: Le Conseil national a entamé ce soir un nouveau débat sur la possibilité de construire de nouvelles centrales nucléaires en Suisse. Les élus débattent du contre-projet indirect du Conseil fédéral à l'initiative populaire intitulée « De l'électricité pour tous en tout temps, stop au blackout ». Et sous la coupole, le débat divise. Le PLR, l'UDC et une partie du centre déclarent y être favorables. La gauche, le PVL et une minorité centriste n'en veulent pas. 7 personnes ont été tuées et 12 blessées aujourd'hui par des frappes israéliennes dans le sud du Liban, selon les autorités et la Croix-Rouge libanaise. De son côté, Israël promet de continuer à viser le Hezbollah pro-iranien, et ce, malgré les menaces de Téhéran d'opérer de nouvelles représailles bien plus intenses encore contre Israël. Berlin enterre le SCAF du nom de l'avion de combat franco-germano-espagnol. Le projet est en panne depuis des mois sur fond de tensions entre les deux constructeurs chargés du projet, à savoir Airbus et Dassault. Lancé en 2017, le SCAF est un système qui comprend un avion et des drones reliés entre eux par un système de communication numérique innovant, un cloud de combat si l'on veut. Il était censé constituer l'épine dorsale de la puissance aérienne des Français et des Allemands à partir des années 2040. Et si vous devez voyager en train mercredi, alors attention, un TGV sur 3 restera à quai ce jour-là et le trafic régional ferroviaire sera également fortement perturbé. Les 4 syndicats représentatifs de la SNCF, c'est-à-dire les CFF français si vous préférez, appellent à une grève de 24 heures. Ils réclament d'abord un moratoire sur l'arrivée de la concurrence et puis ils demandent également une augmentation générale des salaires. Michel Platini a porté plainte pénale contre le patron de la FIFA, Gianni Infantino, une plainte pour dénonciation calomnieuse et trafic d'influence. C'est la riposte de l'ex-légende des Bleus dans l'affaire qui a brisé en 2015 son ascension vers le sommet du football mondial. Selon un communiqué, Michel Platini avait déjà déposé 2 plaintes pénales auprès de la justice suisse pour cette même affaire. C'était en 2018 et en 2021. Les infractions à l'origine de la première plainte avait été déclarée prescrite par le juge. La deuxième plainte avait été classée sans suite. C'était en octobre dernier. La météo, eh bien, ce soir et cette nuit, le ciel sera couvert. Il y aura même des précipitations. Et demain, le temps sera encore nuageux au début de la journée, avec les dernières averses le long des versants nord des Alpes. Puis dans la matinée, on va avoir de belles éclaircies autour du Léman, au pied du Jura et en Valais. Le Valais qui sera d'ailleurs assez ensoleillé durant l'après-midi. Côté température, au meilleur de la journée, il ne fera pas plus de 21 degrés.
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3: Au programme ce soir, des baisers, une leçon de savoir-vivre, des choses précieuses. Un coup de téléphone et des lunes bleues ou roses, entre autres choses. C'est le bar de l'hôtel, nous sommes ouverts du lundi au jeudi de 20h à 21h. Et bien sûr en tout temps sur l'application Play RTS, soyez les bienvenus.

Samara Joy, fidèle du bar de l'hôtel, on aime l'ambiance, can't get out of this mood. Et la leçon de savoir-vivre de Julie London, nice girls don't stay for breakfast.

Swigando nous a proposé sa très jolie version de Besame Mucho, tandis que Papi Churro nous emmenait dans son quartier, El Barrio.

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Pour Ben Harper, c'est le résultat qui compte, peu importe la manière. 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

Notre indispensable touche de Brésil avec le coup de téléphone et de Wilson Simonal. Et Bobby Caldwell qui se demande ce qu'il ne ferait pas par amour. 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

Madame Billie Holiday et son orchestre pour When a Man Loves a Woman, et le plaisir toujours renouvelé d'accueillir Nick Drake et sa Pink Moon.

un peu de Brésil avec Antonio Carlos Jobim et Tema Jazz, tandis que Myriam Di, passée en voisine, nous a offert Fragile Love. Avant la fermeture, Luis Prima nous dira Buonasera et Al Jarreau montera sur le Roof Garden. Bonne soirée, à demain, 20h, au bar de l'hôtel. Buonasera.

0: 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Il est 21h.
1: Philippe Nanzer.
2: Après l'impressionnant séisme qui a secoué les Philippines ce matin, ce soir, c'est la Havane qui a tremblé. Un fort séisme à 100 km de la côte ouest cubaine. On parle d'une série de secousses qui ont duré 20 secondes et dont l'intensité a été de 6,1 sur l'échelle de Richter. Pour l'instant, il n'y a aucun bilan. L'élection présidentielle au Pérou avec une victoire qui va se jouer dans un mouchoir de poche. La conservatrice Keiko Fujimori, candidate pour la quatrième fois, était très légèrement en tête en début de soirée, avec moins d'1% de suffrage d'avance sur le candidat de la gauche, Roberto Sanchez. Mais au gré des dépouillements, le vent vient de tourner puisque à 94% des bulletins dépouillés, c'est maintenant Roberto Sanchez qui passe en tête. Sur les 18 millions de bulletins de vote déjà dépouillés, seules 3000 voix les séparent. Patrick Bruel en garde à vue depuis ce matin. Le chanteur, acteur français est accusé de viol et d'agression sexuelle par 13 femmes et qui a récemment d'ailleurs annulé sa tournée de concert et qui a été donc placé en garde à vue ce matin. Et ça ne semble pas s'arrêter puisque de nouvelles plaintes pour viol, 2 exactement, ont récemment été déposées contre lui. L'enquête en cours porte sur des faits présumés d'agression sexuelle et de tentative de viol, des faits dénoncés par 3 femmes et qui se serait déroulé en 1997, en 2000 et en 2001. La France et Chypre ont signé un accord militaire aujourd'hui, un accord qui encadre la présence des troupes françaises sur le territoire chypriote. C'est ce qu'a annoncé le président chypriote, Nikos Christodoulides. Cet accord dit de statut des forces a été signé à Nicosie. C'était en marge d'une réunion des ministres européens de l'Union européenne. Une réunion organisée dans le cadre de la présidence chypriote du Conseil de l'Union européenne. Une étude de la clinique psychiatrique universitaire de Zurich a réussi à démontrer l'efficacité de la psilocybine contre la dépression sévère. Cette substance psychédélique est tirée des champignons hallucinogènes et selon les résultats de cette étude, la plupart des patients traités en conditions réelles ont connu une amélioration marquée de leurs symptômes. La psilocybine a été testée sur des patients présents, des évolutions complexe de la maladie. Aucun effet secondaire grave ou durable n'a cependant été constaté. Et puis la météo, eh bien, ce soir et cette nuit, le ciel sera couvert avec des précipitations. Et demain, le temps sera nuageux au début de la journée, avec les dernières averses le long des versants nord des Alpes. Dans la matinée, il y aura de belles éclaircies autour du Léman, au pied du Jura et en Valais. Et d'ailleurs, l'après-midi, le Valais sera assez bien ensoleillé. Au niveau des températures, il ne fera pas plus de 21 degrés au meilleur de la journée.
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0: 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Il est 22h.
1: Philippe Nanzer.
2: Ils seront 14 000 côté français, des policiers, des gendarmes, des militaires et des magistrats à être mobilisés pour le G7 qui se tiendra, je vous le rappelle, à Évian du 15 au 17 juin. Chiffre annoncé aujourd'hui par les autorités françaises qui insistent sur la coordination du dispositif avec la Suisse. Il faut dire qu'en 2003, lors d'un précédent G8 à Évian, des dizaines de milliers de manifestants altermondialistes s'étaient retrouvés dans la région. Des groupes violents avaient même provoqué des émeutes, des pillages et des affrontements avec les forces de l'ordre à Genève et à Lausanne. Le Conseil national entame ce soir un nouveau débat sur la possibilité de construire de nouvelles centrales nucléaires en Suisse. Les élus débattent du contre-projet indirect du Conseil fédéral à l'initiative populaire dite de l'électricité pour tous en tout temps, stop au blackout. Et sous la coupole, on peut dire que le débat divise. Le PLR, l'UDC et une partie du centre ont déclaré y être favorables. La gauche, le PVL et une minorité centriste n'en veut pas. Affaire Liana. Demain, le Premier ministre français va réunir des ministres sur le thème de la protection de l'enfance. Il entend ainsi donner une réponse à l'affaire Liana et compte prendre de nouvelles mesures législatives. Sébastien Lecornu dit souhaiter ainsi enrichir un projet de loi qui a déjà été déposé et également accélérer l'examen d'une proposition de loi sur les violences sexistes et sexuelles. Berlin et Paris enterrent le SCAF du nom de l'avion de combat franco-germano-espagnol. Il faut dire que le projet est en panne depuis des mois, tout cela sur fond de tension entre les deux constructeurs chargés du projet, à savoir Airbus et Dassault. Lancé en 2017, le SCAF est un système qui comprend un avion et des drones qui sont tous reliés entre eux par un système de communication numérique innovant, si l'on veut une sorte de cloud de combat. Le SCAF était censé constituer l'épine dorsale de la puissance aérienne française et allemande à partir des années 2040. Au Liban, 7 personnes ont été tuées et 12 blessées aujourd'hui par des frappes israéliennes dans le sud du pays, selon les autorités et la Croix-Rouge. De son côté, Israël promet de continuer à viser le Hezbollah pro-iranien, et ce, malgré les menaces de Téhéran d'opérer de nouvelles représailles bien plus intenses encore contre Israël. La météo, eh bien, ce soir et cette nuit, le ciel devrait être couvert et il devrait pleuvoir par intermittence. Demain, le ciel continuera d'être nuageux, en tout cas au début de la journée, avec les dernières averses le long des versants nord des Alpes. Dans la matinée, il y aura quand même de belles éclaircies qui vont apparaître autour du Léman, au pied du Jura et en Valais. Un Valais qui, durant l'après-midi, sera même assez ensoleillé. Du côté des températures en plaine, il ne fera pas plus de 21 degrés au meilleur de l'après-midi.
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0: 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Il est 23h. Philippe Nanzer.
1: Une nouvelle frappe israélienne aujourd'hui sur la ville de Tyr, dans le sud du Liban. Selon le ministère libanais de la Santé, la frappe est tombée tout près du centre de la Croix-Rouge libanaise. Le bilan humain est de 5 morts et 8 blessés, dont 4 sont justement des secouristes de cette Croix-Rouge. Plus tôt dans la journée, Israël avait indiqué que son armée continuerait de viser le Hezbollah pro-iranien, et ce, malgré des menaces de nouvelles représailles de Téhéran en cas de nouvelles attaques israéliennes contre des objectifs au Liban. Volodymyr Zelensky a eu aujourd'hui une conversation téléphonique avec les émissaires américains Steve Witkoff et Jared Kushner. Le président ukrainien essaye de relancer les négociations avec la Russie pour trouver une issue à la guerre en Ukraine. Volodymyr Zelensky dit comprendre que l'attention du monde entier soit focalisée actuellement sur la situation autour de l'Iran, mais il a insisté, je cite, « Notre objectif commun de paix en Europe reste à l'ordre du jour », a-t-il dit. C'est le résultat d'un sondage Reuters-Ipsos publié aujourd'hui qui l'affirme. La cote de popularité de Donald Trump est toujours au plus bas. Elle n'a d'ailleurs jamais été au plus bas depuis le début de sa carrière politique, alors qu'une grande partie des Américains craignent pour leur pouvoir d'achat. Quelque 35% des personnes interrogées disent approuver sa politique. C'est juste un tout petit pourcent de plus que le même sondage effectué en avril. Le locataire de la Maison Blanche semble payer le prix de sa décision d'entrer en guerre contre l'Iran aux côtés d'Israël et l'inflation qui en résulte. Plusieurs milliers de manifestants se sont rassemblés ce soir dans des dizaines de villes de France. Ils se sont rassemblés pour mettre en cause la justice dans l'affaire Liana et le traitement des violences sexuelles. À Agen, ville du Lot-et-Garonne, dont le parquet est justement chargé de l'enquête sur la mort de Liana, il y avait au moins un millier de personnes devant le palais de justice, des adultes comme des enfants. En marge de la Coupe du Monde de football à venir, un feu de brousse menace en ce moment, depuis le début de la soirée, le camp de base de l'équipe de Suisse situé à San Diego en Californie. On le sait, le centre d'entraînement et l'hôtel de l'équipe de Suisse se trouvent dans une zone à risque. La police de San Diego a fait évacuer plusieurs zones d'habitation situées non loin du feu, mais pas encore celle où se trouve l'hôtel des Suisses. L'association suisse de football dit suivre la situation de très près. La météo, eh bien, cette nuit, le ciel sera couvert avec des précipitations et demain, la journée va débuter sous les nuages avec les dernières averses le long des versants nord des Alpes. Dans la matinée, de belles éclaircies vont apparaître autour du Léman, au pied du Jura et en Valais. Le Valais qui sera d'ailleurs assez ensoleillé l'après-midi. Côté température en plaine, il fera tout au plus 21 degrés. Mercredi devrait être assez ensoleillé. L'après-midi, il devrait y avoir quelques averses éparses possibles et il ne fera pas plus de 19 degrés.
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0: 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Il est minuit.
1: Philippe Nanzer.
2: Plusieurs milliers de manifestants se sont rassemblés ce lundi soir dans des dizaines de villes de France. Ils se sont rassemblés pour mettre en cause la justice dans l'affaire Liana et le traitement des violences sexuelles. À Agen, ville du Lot-et-Garonne, dont le parquet est chargé justement de l'enquête sur la mort de Liana, il y avait au moins un millier de personnes devant le palais de justice. Une nouvelle frappe israélienne ce lundi sur la ville de Tyr, dans le sud du Liban. Selon le ministère libanais de la Santé, la frappe est tombée tout près du centre de la Croix-Rouge. Le bilan humain est de 5 morts et de 8 blessés, dont 4 sont justement des secouristes de la Croix-Rouge libanaise. Israël, qui martèle, son armée continuera de viser le Hezbollah pro-iranien, et ce malgré les menaces de représailles de Téhéran. En Suisse, le Conseil national a entamé ce lundi soir un nouveau débat sur la possibilité de construire de nouvelles centrales nucléaires. Les élus ont débattu du contre-projet indirect du Conseil fédéral à l'initiative populaire dite de l'électricité pour tous en tout temps, stop au blackout. Et sous la coupole, on peut dire que le débat divise. Le PLR, l'UDC et une partie du centre ont déclaré y être favorables. La gauche, le PVL et une minorité centriste, lui, n'en veut pas. Patrick Bruel en garde à vue depuis ce lundi matin. Le chanteur et acteur français est accusé de viol et d'agression sexuelle par 13 femmes. Et ça ne semble pas s'arrêter puisque 2 nouvelles plaintes pour viol ont récemment été déposées contre lui. L'enquête en cours porte sur les faits dénoncés par 3 femmes qui se seraient déroulées, les faits donc en 1997, en 2000 et en 2001. Si vous devez voyager en train mercredi, alors attention, si vous voulez voyager en train en France, un TGV sur 3 restera à quai ce jour-là, avec seulement un train sur 2 pour le trafic régional, qui sera également donc fortement perturbé. Les 4 syndicats représentatifs de la SNCF appellent à une grève de 24 heures. Ils réclament un moratoire sur l'arrivée de la concurrence et une augmentation générale des salaires. Un arbitre somalien écarté du prochain mondial qui doit débuter jeudi prochain, après s'être vu son visa et donc son entrée aux États-Unis refusé. La FIFA confirme, cet arbitre ne pourra ni s'entraîner ni officier aux États-Unis lors de la Coupe du Monde. La FIFA qui précise qu'elle n'intervient jamais dans les procédures d'immigration du pays hôte, y compris dans l'octroi des visas. La météo, eh bien cette nuit, le ciel sera couvert et il y aura quelques précipitations. Ce mardi matin, la journée débutera sous les nuages avec les dernières averses le long des versants nord des Alpes. Puis dans la matinée, de belles éclaircies vont faire leur apparition autour du lac Léman, au pied du Jura et en Valais. Le Valais qui sera d'ailleurs assez ensoleillé l'après-midi. Au niveau des températures, il fera tout au plus 21 degrés et mercredi sera assez ensoleillé. L'après-midi, il y aura quelques averses éparses et il ne fera pas plus de 19 degrés.
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0: 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Il est 1h.
1: Laurent Blanchard.
2: Le calme relatif semble retrouvé cette nuit au Moyen-Orient après des frappes réciproques la nuit dernière entre l'Iran et Israël. Chacun menaçant cependant de répondre avec force à d'éventuelles nouvelles attaques. L'Iran a annoncé l'arrêt de ses opérations militaires contre Israël hier après un message de Donald Trump exhortant les deux pays à cesser immédiatement. Les hostilités sur ce front ont cessé, a ensuite confirmé le Premier ministre israélien. Mais les frappes israéliennes se poursuivent, elles, au Liban. Plus d'une quinzaine de localités visées dans le sud du pays hier. 12 personnes ont été tuées, selon le ministère libanais de la Santé. L'armée américaine a, elle, annoncé hier avoir tiré sur un pétrolier vide dans le golfe d'Oman et de l'avoir mis hors service. Elle l'accuse d'avoir enfreint le blocus. Par ailleurs, l'armée israélienne dit cette nuit avoir intercepté une cible aérienne suspecte en provenance du Yémen. L'incident s'est produit dans le sud du pays sans faire de blessés. La Suisse appelle Israël à respecter le droit international humanitaire à Gaza. L'accès aux services essentiels reste fortement limité, dénonce hier le département fédéral des affaires étrangères dans une déclaration commune avec 19 États. L'ONU parle d'un système de santé en situation d'effondrement. Sur les 36 hôpitaux, aucun n'est complètement opérationnel. En Suisse, les débats sur la possibilité de construire de nouvelles centrales nucléaires se poursuivent ce mardi au Conseil national. Hier, 90 parlementaires ont demandé à s'exprimer. Alors que le Conseil des États s'est prononcé nettement en faveur du contre-projet du gouvernement sur l'initiative Stop Blackout, les deux textes sont favorables à l'atome, les députés, eux, sont plus divisés sur la question. La droite est pour, la gauche et une minorité de centristes n'en veulent pas. OpenAI va entrer en bourse une semaine après Anthropic. Le créateur de ChatGPT annonce cette nuit avoir récemment déposé son projet confidentiel d'introduction sur les marchés financiers. Cette procédure confidentielle lui permet d'obtenir un éventuel feu vert sans dévoiler les données financières aux concurrents. Le procureur général de la Cour pénale internationale, Karim Khan, a été suspendu hier. Décision de 21 membres du bureau de l'Assemblée de la CPI. Il s'était déjà mis en retrait en raison d'allégations d'agression sexuelle contre une membre de son équipe. L'équipe de Suisse masculine de football doit faire face à un feu de brousse qui menace son camp de base à San Diego juste avant le mondial. Il se trouve dans la zone à risque et l'association suisse de football assure suivre la situation de près. Des ordres d'évacuation ont d'ailleurs déjà été donnés, mais pas encore pour la Nati. Roger Federer, lui, sera de retour sur le court. L'homme aux 20 titres au Grand Chelem sera à New York le 29 août pour un match d'exhibition en 5 jours avant l'US Open. Andy Roddick, André Agassi et John McEnroe seront également de la partie. Et ce n'est pas tout à fait la première fois, c'est vrai, que Roger Federer fait son retour puisqu'il avait déjà participé à un double d'exhibition, j'ai du mal à le dire, à Melbourne. C'était face à André Agassi en janvier. Un petit mot de la météo avec des nuages ce matin et des dernières averses au nord des Alpes. Sinon, de belles éclaircies autour du Léman, au pied du Jura et en Valais. Entre 14 et 21 degrés pour les températures en pleine.
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0: 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Il est 2h. Laurent Blanchard.
1: Des bombardements russes cette nuit sur la région de Kharkiv ont fait 3 morts et 6 blessés, annoncent les autorités. Par ailleurs, des rafales français de l'OTAN ont abattu un drone errant hier en Lettonie. L'incident s'est produit dans une zone inhabitée. Le pays d'origine de l'appareil n'est toutefois pas encore déterminé, selon le ministère letton de la Défense. Retour à un calme relatif cette nuit après des échanges de tirs la nuit passée entre l'Iran et Israël. Hier, Donald Trump les a exhortés à cesser immédiatement. Les deux pays ont toutefois maintenu leurs menaces réciproques et cette nuit, Israël déclare avoir intercepté une cible aérienne suspecte en provenance du Yémen. Les débats sur la construction de nouvelles centrales nucléaires en Suisse se poursuivent ce mardi au Conseil national. Gauche et droite se divisent sur la question, des débats marqués hier par une action de Greenpeace. Des militants ont projeté des images sur le palais fédéral, le symbole de la radioactivité évoquant le tableau Le Cri d'Edouard Munch notamment. Selon eux, le retour de l'énergie atomique en Suisse représenterait un danger. Le canton de Vaud va mobiliser 2200 personnes pour faire face aux conséquences du sommet du G7 à Évian, même si l'impact sera évidemment moins important qu'à Genève. Seul événement prévu ce week-end, la grève féministe à Lausanne samedi. Hier, la France a par ailleurs annoncé la mobilisation de 14 000 personnes, police, gendarmerie, justice et armée comprises. Une trentaine d'embarcations françaises sécuriseront notamment le lac Léman où transiteront de nombreuses délégations. Toujours plus de loups en Suisse, le pays compte désormais 43 meutes, annonce hier la Fondation Cora dans son rapport 2025. C'est 4 de plus qu'en 2024 et une diversité génétique qui commence à s'étoffer, estime la Fondation qui étudie les grands carnivores du pays. La Coupe du monde de football qui débute jeudi refusée à un arbitre somalien. Il a été refoulé samedi à son entrée aux États-Unis. La FIFA confirme hier soir, mais n'intervient pas dans les procédures d'immigration, dit-elle. On ignore la raison de ce refoulement. Ce Somalien disposait pourtant d'un visa en règle, affirme son pays, lequel est actuellement dans le viseur de Donald Trump. À l'avant-veille du coup d'envoi de la Coupe du Monde de football, justement, les Suisses, elles, poursuivent les matchs de qualification pour leur mondial. Ce sera en 2027. L'équipe de Suisse féminine affronte donc l'Irlande, tout à l'heure l'Irlande du Nord, en fin de journée pour ce 6e match. C'est à suivre dès 18h50 sur RTS2. Et puis, le russe Tugan Sokiev sera le chef principal et conseiller artistique de l'orchestre de Suisse romande pour les 3 prochaines années. Il remplace le bien nommé Julien Nott. Le russe n'est pas un inconnu, puisqu'il collabore déjà avec l'institution depuis 2024. Il avait d'ailleurs été plébiscité par les musiciens après un concert en octobre dernier. Un petit mot de la météo et on se dirige vers une journée un petit peu plus ensoleillée qu'hier. Ça pourrait être difficilement plus difficile justement. Encore quelques averses ce matin au nord des Alpes, mais sinon attendez-vous à de belles éclaircies autour du Léman, au pied du Jura et en Valais. Les températures en pleine aujourd'hui, entre 14 et 21 degrés.
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